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0: Bonjour à toutes et tous. À la une de l'actualité, un incident entouré de flou, le détournement d'un vol entre Dubaï et Tel Aviv. Hier matin, après une altercation dans la cabine de pilotage et la plongée vertigineuse de l'appareil, Israël évoque une tentative d'attentat djihadiste, alors que la compagnie Fly Dubaï appelle pour l'instant à s'abstenir de toute spéculation prématurée, témoignage de l'un des 174 passagers à bord dans un instant. Le Royaume-Uni pourrait-il bientôt revenir dans l'Union européenne? 10 ans après le Brexit, le premier ministre Andy Burnham met les pieds dans le plat et évoque pour la première fois un possible retour. Dans l'actualité également, la présentation en France aujourd'hui du projet de budget du gouvernement, alors que la dette française et son coût s'envolent, vous l'entendrez. Et puis en RDC, une proposition de loi déposée pour mieux encadrer l'interruption médicale de grossesse. Que s'est-il passé à bord du vol 1073 de la compagnie Fly Dubaï? Hier matin, la compagnie émirienne suspend ses vols avec Israël le temps d'enquêter. Après cet incident survenu lors d'un vol qui devait rouler Dubaï à Tel Aviv, une altercation aux origines inconnues dans la cabine de pilotage, un plongeon vertigineux de 5000 mètres de l'appareil qui transportait quelques 174 passagers et des passagers qui auraient fini par maîtriser le copilote du vol qui aurait attaqué le pilote. Avant de faire atterrir l'avion en urgence en Arabie Saoudite, les passagers qui ont pu être rapatriés en Israël en début de soirée, l'un d'eux raconte le cauchemar qu'ils ont vécu au micro de RFI.
3: On avait l'impression que l'avion allait s'écraser. On a entendu beaucoup de cris. Environ une minute plus tard, on a vu des passagers sortir du cockpit, couverts de sang et tout. Et là, les rumeurs ont commencé à circuler dans l'avion pour savoir ce qui s'était passé. Et puis, on a compris ce qui s'était passé. Le terroriste à bord avait poignardé le pilote. Mais je sais que 3 passagers se sont jetés sur le terroriste et l'ont maîtrisé. Et puis, il y avait un autre pilote dans l'avion, je crois qu'il était britannique. Il est allé dans le cockpit et il nous a conduit en Arabie Saoudite. Oui, c'est mon fils. Je lui ai dit que c'était le genre d'événement qui n'arrivait qu'une fois tous les 25 ans. Je voulais qu'il reste calme. Nous sommes heureux d'être de retour.
0: Témoignage de passager au micro de Frédéric Misselin à Tel Aviv. Israël évoque une tentative d'attentat djihadiste au lendemain des avertissements de Benjamin Netanyahou qui évoquait mardi un risque d'attaque avant les élections du 27 octobre en Israël. Le Premier ministre appelle les services de sécurité du pays à se préparer à toute menace potentielle supplémentaire. Une piste qui n'est confirmée pour l'instant ni par l'Arabie Saoudite ni par la compagnie Fly Dubaï qui appelle à s'abstenir de toute spéculation prématurée. Donald Trump, qui s'est entretenu avec Benjamin Netanyahou, évoque une histoire incroyable tout en affirmant lui-même que le copilote incriminé peut tout aussi bien être un terroriste qu'un cinglé. Aux États-Unis justement, l'attente pour Christa Pike, condamnée à mort depuis 31 ans et qui pourrait devenir dans les prochaines heures la première femme exécutée dans le pays. Depuis 2023, la Cour suprême a donné cette nuit son feu vert à l'exécution suspendue plus tôt dans la journée par une cour d'appel fédérale. La défense de Christa Pike appelle toujours à prendre en compte les violences sexuelles qu'elle avait subies dans son enfance avant d'assassiner une camarade de classe à l'âge de 18 ans. L'un de ses avocats dit désormais s'attendre à sa mise à mort d'un moment à l'autre. Est-ce le début de la fin du Brexit? 10 ans après le référendum de 2016 qui avait acté la sortie du Royaume-Uni de l'Union européenne, et alors que les sondages, selon les sondages, une majorité d'électeurs regrette aujourd'hui ce choix, le Premier ministre travailliste Andy Burnham a relancé hier l'idée d'un possible retour dans l'UE. Welcome back, lui a même lancé en réponse le président français Emmanuel Macron. Rien n'est encore fait pour l'instant, mais si Denis Gaucher, c'est la première fois qu'un chef de gouvernement britannique évoque cette hypothèse.
4: 10 ans après le référendum qui a brisé le pays, Andy Burnham estime qu'il y a plusieurs
1: plusieurs options.
4: On peut garder le statu quo si l'on estime que c'est la bonne voie à suivre. On peut examiner les propos de George Osborne ou l'idée des libéraux-démocrates concernant le marché unique. On peut aussi opter pour une rupture totale. Des options, il y en a, et on doit peser le pour et le contre de chaque scénario. Ce qui n'est pas acceptable, c'est de laisser cette question en suspens.
5: It's not good enough to leave that question just hanging.
1: Il met les pieds dans le plat, là où aucun gouvernement n'a souhaité s'engager, malgré les effets négatifs largement reconnus du Brexit, notamment sur l'économie.
4: Je suis très clair et je le dirai sans détour. Le Brexit a fait plus de mal que de bien. Je pense qu'environ 60% de la population britannique partage cet avis. La question est donc de savoir ce que nous allons faire à ce sujet.
1: D'ailleurs, de hauts responsables de Downing Street ont pris contact avec des groupes de réflexion et des instituts de sondage pour prendre le pouls de l'opinion publique sur un retour dans le bloc. Une perspective qu'Andy Burnham a dit vouloir voir se concrétiser de son vivant. Sidonie Gaucher, Londres, RFI.
0: Andy Burnham qui évoque par ailleurs dans un tout autre dossier de fortes indications pointant vers une implication de l'Iran dans l'attaque déjouée par la police britannique près de la base militaire de Fairford, utilisée par les États-Unis. Un mot aussi de cette annonce. Entre Londres et Paris, le Royaume-Uni a annoncé hier soir mettre fin à l'accord d'échange de migrants conclu avec la France à l'été 2025. Il prévoyait le renvoi de migrants arrivés illégalement en Angleterre vers la France en échange de l'accueil dans un cadre légal d'autres migrants se trouvant dans l'Hexagone. Des échanges qui n'ont pas atteint la cadence espérée selon Londres. Et en France, une journée décisive aujourd'hui pour le gouvernement. Les marchés financiers vont scruter tout à l'heure l'annonce du projet de budget de l'exécutif. 54 milliards d'euros d'économies annoncées alors que le déficit et la dette publique s'envolent, tout comme le coût de la dette. Les intérêts payés par la France pourraient atteindre cette année les 80 milliards d'euros à eux seuls, Agnieszka Kumor.
6: C'est la remontée du coût de la dette qui est au cœur du débat. Les taux d'intérêt des obligations à 10 ans, celles qui permettent à l'État français d'emprunter sur les marchés, viennent de dépasser le seuil de 4,8%, du jamais vu depuis la crise financière de 2008. Dans ce contexte, auquel s'ajoute un déficit public inédit de 5,4%, la dette publique ne cesse de se creuser. De quoi compliquer l'équation du gouvernement qui cherche des dizaines de milliards d'euros d'économies pour boucler son budget 2027. Il entend notamment diviser par deux le déficit de la sécurité sociale. Par ailleurs, un effort de 5,4 milliards d'euros est demandé aux collectivités locales. Les investisseurs vont scruter de près ces annonces, alors qu'ils commencent à douter de la capacité du gouvernement à réduire son endettement par des réformes structurelles. Ce budget sera à leurs yeux un test de crédibilité.
0: Agnieszka Kumor. Et la France toujours en proie par ailleurs à la colère de ses jeunes. Les blocages de lycées vont se poursuivre aujourd'hui, alors que la mobilisation s'est étendue hier à 356 établissements. Des lycéens qui demandent des moyens et des conditions décentes pour étudier. Le gouvernement promet une plateforme de concertation tout en continuant de dénoncer les violences. 119 élèves et personnels blessés, tout comme 83 policiers et gendarmes, selon le bilan d'hier. Le ministère de l'Intérieur fait état de 625 interpellations pour la seule journée de mercredi. Et puis en République démocratique du Congo, une proposition de loi pour mieux encadrer l'interruption médicale de grossesse déposée par un député de la majorité. Pas question de légaliser l'avortement, mais pour mettre la loi congolaise en adéquation avec le protocole de Maputo signé par la RDC et qui impose aux États parties de protéger les droits reproductifs des femmes en autorisant l'avortement médicalisé dans des cas précis. Agression sexuelle, viol ou inceste, ainsi que certaines situations dans lesquelles la poursuite de la grossesse met gravement en danger la santé ou la vie de la mère ou du fœtus. Le code pénal congolais condamne actuellement l'avortement avec des sanctions importantes, 5 à 10 ans de prison. Il faut donc harmoniser les textes, nous dit Pakin Ganini à Tabakutuba, auteur de la proposition de loi.
7: Nos mamans, nos femmes, nos jeunes filles sont violées en cascade dans chaque minute. Une femme violée tombe enceinte. On vous demande à cette femme-là de garder cette grossesse. Une femme qui a subi de l'inceste, elle tombe enceinte. Demande à cette femme de garder cet enfant. C'est inadmissible. Nous devons s'adapter à l'évolution et puis nous devons être conscients face à cette réalité. Cette catégorie de personnes, nous voulons cette fois-ci qu'elle se présente librement devant son médecin et avorte sans forme de procès. L'on ne peut pas cautionner l'inceste, l'on ne peut pas cautionner le viol, la violence sexuelle et autres. C'est ça ma motivation parce que il y a des avortements clandestins d'après des rapports de OMS et autres. C'est inadmissible. Vaut mieux encadrer, vaut mieux protéger et harmoniser ces domaines d'avortement pour éviter les pires.
0: Le député congolais Pakin Ganini Ataba Kutuba, dont la proposition de loi doit encore franchir les...
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2: Il est 4h en temps universel, 5h à Niamey, 6h à Paris. Et vous êtes sur Radio France Internationale, le journal est présenté par Gaëtan Plenet. Bonjour Gaëtan.
3: Bonjour Edouard, bonjour à tous.
2: Nous sommes le jeudi 1er octobre. Cela fait un mois que l'on est sans nouvelles du journaliste nigérien Moussa Kaka.
3: Oui, aucun signe de vie, sa famille s'inquiète évidemment. Reporters sans frontières aussi, évoquant une disparition forcée et affirmant que les autorités militaires de Niamey pourraient être derrière cette disparition. À la une également, une tentative d'attaque djihadiste. C'est en tout cas ainsi qu'Israël qualifie l'incident d'hier après le déroutement d'un vol reliant Dubaï à Tel Aviv. La compagnie aérienne Fly Dubaï appelle, elle, à éviter toute spéculation alors que l'enquête commence seulement. On va faire le point dans ce journal. On va parler aussi de la guerre en Ukraine avec des frappes russes meurtrières hier. Elles ont notamment visé des infrastructures énergétiques dans la capitale Kiev. Javier Milei, qui est en France, le président argentin, part à la chasse aux investisseurs. Naïma Moutchou fait la même chose. La ministre française est à l'initiative du sommet de Chouz Outre-mer qui se tient aujourd'hui à Paris. Objectif, mettre en avant l'attractivité des territoires ultramarins. Maintenant que l'on se pose chaque jour, chaque heure, cette question, où est passé Moussa Kaka, ce journaliste nigérien que vous avez pu entendre raconter à l'actualité de son pays pendant de nombreuses années sur notre antenne, n'a plus donné signe de vie depuis le 31 août dernier. Ce jour-là, vers 19h heure locale, il quitte les locaux de la radio-télévision Saraounia qu'il dirige à Niamey pour rentrer chez lui. Mais il n'y est jamais arrivé. Depuis, ni sa famille ni son avocat n'ont eu aucun contact avec lui. Les autorités nigériennes n'ont jamais communiqué sur sa situation. Reporters sans frontières évoque une disparition forcée et dit avoir de bonnes raisons de penser que les autorités militaires de Niamey y sont pour quelque chose. Ça fait donc un mois que des voix s'élèvent dans le monde entier pour demander une enquête et des réponses. Chivis Chivouadi est le secrétaire général de l'organisation Journalistes en danger en RDC.
4: Journalistes en danger, j'ai été très préoccupé effectivement par la disparition depuis un mois de notre confrère Moussa Kaka, qui est l'une des plus grandes figures du journalisme dans son pays, le Niger, mais aussi ailleurs en Afrique. Ce qui est le plus troublant dans cette affaire, c'est effectivement le silence des autorités nigériennes qui n'ont jamais communiqué sur cette disparition, ni même annoncé une enquête. Nous savons que Moussa Kaka a souvent été persécuté dans son pays, le Niger, à cause de son travail. Ceux qui sont derrière cette disparition ont sans doute voulu faire taire une voix qui dérange. Alors il faut que tout le monde se mobilise, que tous les journalistes nigériens et partout ailleurs en Afrique se mobilisent, que tous les défenseurs de la liberté et la presse et ceux qui prônent la démocratie se mobilisent pour que Moussa Kaka ne tombe dans l'oubli et qu'il soit retrouvé au plus vite.
3: Des propos recueillis par Magali Lagrange, inquiétude évidemment partagée par Aliou Ntine, le fondateur d'Africa Jom, un groupe de réflexion sur la démocratie et la sécurité en Afrique. Il sera notre invité de la rédaction africaine ce matin, interview à écouter aux alentours de 5h45 en temps universel. Les combats étaient violents hier à Korem en Éthiopie, une localité à une centaine de kilomètres de Mekele, la capitale du Tigré. La contre-offensive menée par l'armée fédérale contre les rebelles de la nouvelle alliance du TPLF se poursuit et ses troupes fédérales progressent de plus en plus vers le nord de la région. Les combats frappent aussi la région Afar. Plusieurs sources humanitaires parlent de 100 000 déplacés, même s'il est très difficile d'établir des bilans précis en raison du manque de communication. C'est très flou aussi en ce qui concerne l'incident survenu hier lors du vol de la compagnie Fly Dubaï entre la capitale des Émirats Arabes Unis et Tel Aviv. Fly Dubaï qui appelle le temps de l'enquête à s'abstenir de toute spéculation prématurée. Mais Israël n'attend pas et dénonce une tentative d'attaque djihadiste, affirmant que le pilote aurait poignardé le commandant de bord pour provoquer un crash. Le copilote aurait donc poignardé le commandant de bord, c'est ce que dit Israël. Ce que l'on sait avec certitude, c'est que l'appareil a dû atterrir en urgence en Arabie Saoudite. Les passagers vont bien, ils ont pu être rapatriés en Israël en début de soirée, Sofia Katsenkova.
5: Dans cette vidéo diffusée sur les réseaux sociaux, le premier ministre israélien accueille Yaniv. Il prend le passager dans ses bras. Vêtements recouverts de sang, cet homme explique aux dirigeants israéliens qu'il aurait aidé à maîtriser l'assaillant dans le cockpit. Sur X, le premier ministre salue aussi le commandant de bord d'origine indienne. Selon son récit, le pilote aurait été poignardé par son copilote d'origine omanaise qui voulait faire s'écraser l'appareil. Hospitalisé en Arabie Saoudite, le pilote indien serait dans un état stable. Le copilote, lui, aurait été interrogé par les autorités saoudiennes. La diplomatie israélienne affirme que cette attaque présumée visait à saper les relations avec les Émirats, normalisées depuis 2020. Le ministre de la Défense israélienne, lui, a dénoncé une tentative d'attaque djihadiste. Mais pour l'instant, ni Fly Dubai ni les autorités saoudiennes n'ont confirmé cette hypothèse. La compagnie aérienne a suspendu ses vols avec Israël pendant la poursuite de l'enquête.
3: Précision de Sofia Katsenkova, le premier ministre indien Narendra Modi a lui qualifié de héros son ressortissant qui pilotait donc l'avion et qui aurait été poignardé. Face au plus grand danger et malgré de graves blessures, il a fait preuve d'un immense courage et d'une détermination inébranlable pour protéger la vie des autres, estime-t-il. Le président américain Donald Trump dit lui avoir échangé avec son allié israélien Benjamin Netanyahou. Il parle d'une histoire incroyable sans pour autant se prononcer sur la nature de l'incident. Le festival saoudien Soundstorm n'aura pas lieu, en tout cas pas les 3 et 4 décembre comme prévu. Riyad annonce dans un email envoyé aux participants reporter l'édition 2026. Il y a un mois déjà, les Émirats avaient fait de même avec un concert de Christina Aguilera. Même chose pour un festival prévu à Abu Dhabi, alors que les pays de la région ont été pris pour cible ces derniers mois en pleine guerre au Proche et au Moyen-Orient. La guerre, c'est aussi en Ukraine où des infrastructures énergétiques ont été visées par les frappes russes hier à Kiev. C'est une première depuis l'hiver dernier. Au moins 4 personnes ont été tuées dans ces frappes qui ont aussi ciblé un immeuble. 3 autres personnes ont péri dans d'autres attaques dans le reste du pays, selon Volodymyr Zelensky, le président ukrainien, qui a jeté un pavé dans la mare la semaine dernière et qui a fâché Séoul. Rappelez-vous, il a révélé que 2 soldats nord-coréens capturés en Ukraine avaient été renvoyés mi-septembre vers la Corée du Sud, qui aurait pourtant préféré que ce transfert de prisonniers reste secret. Nicolas Feldman à Séoul, ça fait beaucoup réagir. Certains dénoncent une manœuvre de Kiev pour inciter la Corée du Sud à lui vendre des armes.
6: Devant les journalistes, le député de l'opposition Yo Yong-ha est venu mettre les choses au clair. Non, le renvoi vers Séoul des 2 soldats nord-coréens capturés en Ukraine ne s'accompagnait d'aucune contrepartie. Pire, accuse le parlementaire, révéler cette affaire relève d'un coup de pression de la part de Kiev.
7: Notre agence de renseignement estime que la décision du président Zelensky de rendre publique de manière unilatérale l'opération de rapatriement des prisonniers de guerre avait une motivation. L'Ukraine espérait que l'envoi de ces prisonniers susciterait en Corée du Sud un élan d'opinion favorable à la fourniture d'armes et d'autres formes de soutien à l'Ukraine.
6: Car depuis le début de la guerre en Ukraine, Kiev pousse pour que la Corée du Sud, devenue un important producteur d'armes, s'implique directement à ses côtés, mais rien n'y fait, malgré l'engagement croissant du voisin du Nord dans le conflit aux côtés de la Russie. Séoul reste ferme, pas question de livrer des armes létales à un pays en guerre. Depuis 2022, la Corée du Sud se limite à l'envoi d'équipements militaires à des pays alliés de Kiev et se contente de livrer à l'Ukraine de l'aide humanitaire, financière et des armes non létales comme du matériel de déminage.
3: Un sujet signé Nicolas Feldman. Aux États-Unis, l'exécution pourrait avoir lieu dans les prochaines minutes, celle de Christa Pike, qui pourrait devenir la première femme mise à mort depuis plus de 200 ans dans l'État du Tennessee. Elle avait été condamnée à la peine capitale pour le meurtre en 1995 d'une de ses amies. Depuis, elle attend dans le couloir de la mort, à moins d'un nouveau rebondissement, comme ce fut le cas hier. Une cour d'appel fédérale avait d'abord suspendu in extremis cette exécution avant que la Cour suprême américaine ne l'autorise finalement. On continue évidemment à suivre cette situation sur RFI. Javier Milei est en France. Le président argentin est arrivé hier. Il doit rencontrer tout à l'heure son homologue français Emmanuel Macron. Ils auront a priori beaucoup de choses à se dire sur l'accord commercial avec les pays du Mercosur. sourds sur l'Union européenne, sur l'ONU ou encore sur le dossier des îles Malouines, avec de nombreux sujets de désaccord entre les deux pays. Leur rencontre sera suivie d'un échange avec des acteurs économiques. Et puis Javier Milei doit aussi s'exprimer au siège de l'OCDE, l'Organisation de coopération et de développement économique, où il doit y présider un forum d'affaires. Claire Fage, le chef de l'État argentin, veut vanter aux entrepreneurs les opportunités d'investissement dans son pays, en particulier dans les domaines énergétiques et miniers.
8: Après New York, Javier Milei vient vendre l'Argentine à Paris. Le choix n'est pas anodin. Le président argentin est en délicatesse avec Londres et Madrid. Et la capitale française abrite le siège de l'OCDE, dont l'Argentine souhaite devenir membre avec le soutien de la France. Le président Milei veut attirer les investisseurs dans les secteurs extractifs pour générer des revenus face au déclin manufacturier en Argentine. Des centaines de milliers d'emplois ont été perdus en moins de 3 ans. Le secteur des hydrocarbures sera mis en avant. Il est en plein boom, porté par la flambée des cours mondiaux. Total, le géant français du secteur est déjà le premier producteur privé de gaz dans le pays sud-américain, mais les projets se multiplient, notamment de liquéfaction du gaz de schiste de Vaca Muerta en Patagonie. L'événement argentin est une initiative du président Milei, insiste-t-on à l'Élysée, mais la France souhaite aussi maximiser ses intérêts dans un pays important économiquement avec 250 entreprises françaises et stratégiquement pour l'approvisionnement en métaux et minerais. Le groupe français Eramet opère déjà une mine de lithium dans le nord argentin, mais il cherche de nouveaux investisseurs.
3: Claire Fage, en France, c'est aujourd'hui que le gouvernement doit dévoiler son budget 2027. On va suivre ça évidemment. Et c'est aussi aujourd'hui qu'il lance Choose Outre-mer, un sommet organisé à la Banque de France à l'initiative de la ministre Naïma Moutchou pour rassembler les acteurs économiques et les investisseurs afin d'encourager des projets et le développement des territoires ultramarins. Et l'idée, c'est en fait de l'affirmer. Hein, ces territoires sont attractifs, il y a des opportunités d'emploi. Un message qui résonne particulièrement à La Réunion, alors que de plus en plus d'habitants qui avaient quitté l'île décident d'y revenir pour participer eux aussi au développement de leur territoire. Reportage de Lula Fourmi.
9: Loïc a grandi à Saint-Paul et c'est ici qu'on le retrouve. Après 12 ans en Hexagone, le Réunionnais et sa compagne sont rentrés en 2024.
10: On rentrait à La Réunion pour les fêtes de Noël et au fur et à mesure, le déchirement se faisait avec la famille. C'était de plus en plus compliqué. On a décidé de prendre un conteneur, de faire nos affaires et de rentrer à La Réunion.
9: Le développeur informatique pense trouver facilement un emploi, mais la réalité est plus compliquée. Il finit par participer à un job dating organisé par l'association réunionnais de retour au pays, et c'est ainsi qu'il trouve.
10: J'ai fait un an de contrat, vraiment top, parce que ça m'a permis de me remettre dans l'écosystème local et de retrouver mes marques.
9: Réunionnais de retour au pays aide donc à recréer du réseau, mais aussi à anticiper les difficultés comme le coût de la vie et des loyers.
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2: Et bonjour à vous, RFI Matin commence. 3 heures d'infos, de reportages tout autour du monde, d'invités aussi ce matin, notamment le Sénégalais Alioune Tine répond aux questions d'RFI un mois exactement après la disparition de Moussa Kaka au Niger. Une disparition forcée selon RSF. Alioune Tine, fondateur d'Africa Jome, ancien expert de l'ONU pour les droits de l'homme, regrette, lui, ce qu'il appelle la totale indifférence de la communauté africaine et internationale. Vous l'entendrez dans une demi-heure. D'abord, c'est votre journal, Julien Coquelrand. M1, bonjour.
3: Bonjour, Andréane. À la une de l'actualité, cet incident toujours entouré de mystères et de spéculations, le détournement d'un vol entre Dubaï et Tel Aviv hier matin. Après une altercation dans la cabine de pilotage et la plongée vertigineuse de l'appareil, Israël évoque une tentative d'attentat djihadiste, alors que la compagnie Fly Dubaï appelle pour l'instant à s'abstenir de toute spéculation prématurée. Dans l'actualité également, 86 noms et 86 photos pour donner un visage aux disparus d'Ibrahim Traoré. L'initiative au Burkina Faso d'un groupe d'opposants qui a publié hier un recensement des enlèvements et des séquestrations arbitraires dans le pays, 4 ans jour pour jour après le coup d'État. On part aussi au Royaume-Uni où le Premier ministre Andy Burnham affiche son envie d'un retour dans l'Union Européenne. En France où le gouvernement présente aujourd'hui son projet de budget face à l'envolée de la dette du pays. Et puis est-ce la fin de son parcours en CLSAO ? Cristiano Ronaldo claque la porte de l'équipe portugaise de football.
2: Un scénario qui se dessine, mais des zones d'ombre qui subsistent.
3: Que s'est-il passé hier à bord du vol 1073 de la compagnie Fly Dubaï ? L'appareil qui devait relier Dubaï à Tel Aviv et dont les 174 passagers ont bien cru ne jamais ressortir vivants. L'avion a plongé de quelques 5000 mètres alors qu'une altercation éclatait dans la cabine de pilotage. Le copilote de l'appareil aurait poignardé son collègue avant d'être maîtrisé par des membres d'équipage et des passagers. Que l'avion ne soit détourné vers l'Arabie Saoudite pour atterrir en urgence. Des passagers, pour la plupart israéliens, qui ont été rapatriés dans la soirée à Tel Aviv. Reportage de Frédéric Misselin à l'aéroport.
4: Je n'arrive pas à croire qu'on soit rentré. C'est le cauchemar d'une vie.
5: Ron est soulagé, mais encore très choqué. Comme les autres rapatriés israéliens, il raconte les turbulences, la peur que l'avion s'écrase, la découverte du pilote poignardé. Eran est venu à l'aéroport accueillir sa sœur et son beau-frère de retour de Dubaï.
6: C'était l'un de ceux qui ont aidé à maîtriser le copilote. On a vu, tu sais, des extraits vidéo où on l'aperçoit. Le gars avec du sang, c'est lui, c'est Asaf. On le considère comme un héros, oui, l'un des héros.
5: Malgré ses blessures, le pilote poignardé a réussi à ouvrir la porte du cockpit. Un dentiste a arrêté l'hémorragie. Et Yaniv Ayoun a maîtrisé l'assaillant. Et Viatal, un des passagers, raconte.
7: Ce type est entré dans la cabine et il a écarté le terroriste qui essayait de détruire les commandes de l'avion pour le faire s'écraser. Donc il l'a poussé et il a tiré sur le manche parce que l'appareil était en train de piquer, de dégringoler. Oui, il nous a sauvés.
5: Benjamin Netanyahou est venu à l'aéroport accueillir les rescapés. Le Premier ministre affirme que l'auteur de l'attaque voulait que l'avion s'écrase. Frédéric Misselin, Tel Aviv, RFI.
3: Israël qui évoque donc une tentative d'attaque terroriste djihadiste alors que la veille mardi, Benjamin Netanyahou mettait en garde le pays contre le risque d'une attaque à l'approche des élections du 27 octobre. Le Premier ministre appelle les services de sécurité du pays à se préparer à toute menace potentielle supplémentaire et affirme aussi qu'Israël participera à l'enquête. La piste qu'il avance n'a pour l'instant été confirmée ni par l'Arabie Saoudite où l'avion a atterri, ni par la compagnie Fly Dubaï qui suspend ses vols vers Israël et appelle à s'abstenir de toute spéculation prématurée. Donald Trump lui-même n'a pas voulu se prononcer sur la question à l'issue d'un entretien avec Benjamin Netanyahou. Le copilote était peut-être un terroriste ou un cinglé, commente le président américain.
2: Dans la région, toujours pas de déblocage dans le détroit d'Ormuz.
3: L'Iran a fait savoir hier qu'il avait reçu une réponse formelle des États-Unis, alors que Donald Trump avait déjà rejeté publiquement samedi sa proposition pour une réouverture sous condition. L'Iran, qui semble être en train de perdre un atout majeur dans ce bras de fer, plusieurs cabinets d'analyse des mouvements pétroliers affirment en effet que le pétrole transite à nouveau dans le détroit et qu'il se rapproche même de son niveau d'avant-guerre. Près de 13 millions de barils seraient sortis quotidiennement d'Ormuz ces derniers jours, selon Kepler. C'est seulement 1 million de moins qu'avant la guerre, même si le prix du baril devrait lui se maintenir à un niveau élevé, Pierre-Olivier.
8: Il y a d'abord l'état des stocks mondiaux de pétrole. Très sollicité depuis 7 mois et le blocage du détroit d'Ormuz, ces réserves doivent être reconstituées, ce qui va prendre du temps et maintenir la demande mondiale de brut sous tension. Mais ce n'est pas tout. Les capacités de raffinage dans les pays du Golfe ont été fortement endommagées pendant la guerre. Les raffineries du monde entier tournent donc à plein régime pour essayer de compenser. Mais malgré tout, essence et surtout diesel arrivent au ralenti sur les marchés. Autre problème, même si les grandes banques et les analystes s'accordent à dire que le brut transite à nouveau par Ormuz, difficile de savoir précisément le volume qui en sort chaque jour. Des quantités fluctuantes qui ne sont pas de nature à rassurer les investisseurs sur le long terme. Enfin, c'est en partie grâce à l'appui de la marine américaine que des pétroliers peuvent sortir du détroit d'Ormuz sans être visés par l'Iran. Une assistance extrêmement coûteuse qui pourrait être interrompue à tout moment par les États-Unis et congestionner à nouveau le détroit d'Ormuz.
3: Et l'amélioration des exportations de brut depuis le Moyen-Orient qui semble en tout cas encourager les marchés. Le cours du baril de Brent de la mer du Nord est repassé ce matin sous la barre symbolique des $100.
2: Aux États-Unis, elle devait être la première femme exécutée dans le pays depuis 2023.
3: Suspendue par un juge fédéral in extremis avant d'être réautorisée par la Cour suprême, l'exécution de Christa Pike dans le Tennessee a échoué cette nuit. Les témoins présents sur place affirment l'avoir entendue continuer de respirer malgré une double injection létale. Ses avocats affirment qu'elle est à présent soignée à l'hôpital. Ils évoquent des difficultés d'accès aux veines et un produit d'injection dégradé.
2: RFI 5h07 à Ouagadougou, au Burkina Faso. La junte célébrait hier les 4 ans du coup d'État qui a porté au pouvoir le capitaine Ibrahim Traoré.
3: L'occasion choisie par un groupe d'opposants, pour la plupart contraints à l'exil, de publier un trombinoscope, une liste de noms et de photos, dénombrant avec précision les 86 cas d'enlèvement et de séquestrations arbitraires depuis le putsch du 30 septembre 2022. Le recensement baptisé « Les disparus d'Ibrahim Traoré » veut dénoncer l'autoritarisme du pouvoir en place et incarner ses disparitions pour lutter contre l'oubli, Frédéric Garat.
9: 4 ans de pouvoir d'Ibrahim Traoré et 86 enlèvements documentés, c'est l'autre bilan de la junte que dresse ce front antiputschiste, le FRAP, un groupe d'opposants en exil. Il publie sur les réseaux sociaux une longue liste de noms et de photos de femmes et d'hommes qui, sans motif officiel, ont été arrêtés, certains pour une seule journée, d'autres pendant plus de 3 ans. Journalistes, politiques, syndicalistes, militaires, épouses, fils ou bien filles d'opposants, la répression ne fait pas dans le détail et l'arbitraire frappe tous ceux qui critiquent le pouvoir. Yacouba, qui souhaite rester anonyme, est l'un des auteurs de cette liste.
10: C'est une répression généralisée. En fait, il est interdit d'avoir une opinion sous ce régime. Imaginez que pour certains, c'est un simple commentaire sur Facebook ou sur WhatsApp qui les a fait être enlevés. Et ce qui est le drame dans cette affaire, c'est la généralisation de ces enlèvements et de ces séquestrations. Aujourd'hui, c'est devenu banal.
9: Oumar Koulibaly, cyberactiviste, s'est exilé en 2023 suite à ses critiques contre la junte burkinabé. Hors d'atteinte, c'est donc son père, Pengé Koulibaly, militaire à la retraite de 63 ans, qui a été enlevé en septembre 2024.
11: Comment est-ce qu'on peut aller s'en prendre à un vieux qui est déjà à la retraite, qui s'est donné pour ce pays, qui a lutté pour le pays? Et aujourd'hui, il est au soir de sa vie et on vient, on l'enlève comme ça, puis bon, on disparaît avec lui pendant plus de 2 ans.
9: Le réseau du front antiputschiste affirme que cette liste des 86 disparus d'Ibrahim Traoré n'est que la première d'une longue suite d'au moins 200 disparitions.
3: Frédéric Garam.
2: À la une également cette question, est-ce le début de la fin du Brexit?
3: 10 ans après le référendum de 2016 qui avait acté la sortie du Royaume-Uni de l'Union Européenne, et alors que selon les sondages, une majorité d'électeurs regrette aujourd'hui ce choix, le Premier ministre travailliste Andy Burnham a fait réagir hier en relançant l'idée d'un possible retour dans l'UE. Welcome back, lui a même répondu le président français Emmanuel Macron. Rien n'est encore fait pour l'instant, mais Sidonie Gaucher, c'est la première fois qu'un chef de gouvernement britannique évoque cette hypothèse.
12: 10 ans après le référendum qui a brisé le pays, Andy Burnham estime qu'il y a plusieurs options.
13: On peut garder le statu quo si l'on estime que c'est la bonne voie à suivre. On peut examiner les propos de George Osborne ou l'idée des libéraux-démocrates concernant le marché unique. On peut aussi opter pour une rupture totale. Des options, il y en a, et on doit peser le pour et le contre de chaque scénario. Ce qui n'est pas acceptable, c'est de laisser cette question en suspens.
14: It's not good enough to leave that question just hanging.
12: Il met les pieds dans le plat, là où aucun gouvernement n'a souhaité s'engager, malgré les effets négatifs largement reconnus du Brexit, notamment sur l'économie.
13: Je suis très clair et je le dirai sans détour. Le Brexit a fait plus de mal que de bien. Je pense qu'environ 60% de la population britannique partage cet avis. La question est donc de savoir ce que nous allons faire à ce sujet.
12: D'ailleurs, de hauts responsables de Downing Street ont pris contact avec des groupes de réflexion et des instituts de sondage pour prendre le pouls de l'opinion publique sur un retour dans le bloc. Une perspective qu'Andy Burnham a dit vouloir voir se concrétiser de son vivant. Sidonie Gaucher, Londres, RFI.
3: Et sur un autre dossier, Andy Burnham qui évoque par ailleurs de fortes indications pointant vers une implication de l'Iran dans l'attaque déjouée par la police britannique près de la base militaire de Fairford utilisée par les États-Unis. Un mot aussi de cette annonce entre Londres et Paris. Le Royaume-Uni a annoncé hier soir mettre fin à l'accord d'échange de migrants conclu avec la France à l'été 2025. On en parle dans notre dossier à 7h, temps universel.
2: La France où le gouvernement présente aujourd'hui son projet de budget.
3: Attendu au tournant aussi bien par les marchés financiers que par l'opposition, Sébastien Lecornu évoque un budget de redressement pour qualifier les coupes rases qu'il prévoit. 54 milliards d'euros d'économies sur lesquels députés et sénateurs vont devoir désormais trouver un compromis. La tâche s'annonce difficile, Oriane Gendron.
15: Mercredi, comme depuis des semaines, Sébastien Lecornu s'est montré alarmiste. Au moment où la dette atteint 119% du PIB et que les taux d'intérêt s'envolent, il insiste sur la nécessité d'avoir un budget. Comme l'an dernier, il compte sur un compromis avec les socialistes. Il leur a adressé une lettre la semaine dernière. Mais la route est encore longue, d'après le député PS, Romain Eskenazi.
16: Nous sommes démocrates, conscients qu'il n'y a de majorité absolue pour personne et que les parlementaires doivent se parler. Néanmoins, pour faire un compromis, il faut être deux.
15: Dans le budget présenté ce matin, beaucoup d'irritants pour la gauche, en particulier sur les coupes envisagées dans les dépenses de santé. Il faudra trouver un terrain d'entente avec un bloc central qui, de son côté, semble s'aligner avec ce budget et les 54 milliards d'économies envisagées. Perrine Goulet du Modem.
17: Quand on a des taux qui s'envolent comme ces dernières semaines, il est plus qu'important de regarder les économies qu'on peut faire dans un certain nombre de secteurs, peut-être arrêter certains dispositifs.
15: Reste également la très épineuse question des pensions de retraite. 5,5 milliards d'économies envisagées via une désindexation totale ou partielle. Cette fois, la droite et l'extrême droite seront vigilants. Présidentielle oblige, la configuration est néanmoins un peu différente de l'an dernier. Si LFI promet toujours la censure, Marine Le Pen est prête à accepter un budget imparfait et à le modifier si elle est élue.
3: Oriane Gendron.
2: Et puis du football pour terminer, Julien, et la possible fin d'une longue épopée.
3: Celle de Cristiano Ronaldo qui, du haut de ses 41 ans, avait déjà fait comprendre à l'issue de la Coupe du Monde que cette saison serait sa dernière. L'aventure pourrait même se terminer encore plus vite avec la sélection portugaise après sa décision spectaculaire de quitter le groupe au beau milieu de la série de matchs en Ligue des Nations.
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0: 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Il est 8h.
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1: RFI Radio France Internationale, 8h à Paris, 6h en temps universel. L'heure du journal. Bonjour Gaëtan Plenet.
2: Bonjour Andréane, bonjour à tous.
1: C'est un gros effort collectif qui se dessine en France.
2: 54 milliards d'euros d'économies à faire. Oui mais où? C'est la question. Et le gouvernement doit y répondre en dévoilant ce matin son projet de budget 2027. On en parle dès le début de cette édition. Vous entendrez ensuite le témoignage de l'un des passagers israéliens du vol de la compagnie Fly Dubai, détourné hier après un incident à bord. Le premier ministre israélien n'hésite pas à parler d'une tentative d'attaque terroriste, même si la compagnie, elle, appelle à la plus grande prudence. À la une également, de nouvelles frappes russes en Ukraine où les infrastructures énergétiques sont à nouveau prises pour cible avant l'hiver. Et puis l'armée fédérale éthiopienne qui gagne du terrain au Tigré face aux rebelles du TPLF.
1: Parle depuis des semaines, des mois même, avec la certitude que ce sera le début d'une séquence compliquée pour le gouvernement français.
2: C'est ce jeudi qu'il doit présenter officiellement son budget 2027. Ce sera ce matin après le Conseil des ministres. L'objectif est ambitieux parce qu'urgent, faire au moins 54 milliards d'euros d'économies alors que le déficit et la dette française continuent de déraper. Bonjour Aurélien Devernois.
3: Bonjour Gaëtan, bonjour à tous.
2: Vous êtes notre envoyé spécial à Bercy devant le ministère de l'économie parce que c'est là-bas que les grands axes du budget vont être dévoilés à la presse un petit peu avant que ce ne le soit pour le grand public.
3: Oui, d'ici une demi-heure, les ministres des Finances, des Comptes publics, du Travail, de la Santé vont dévoiler les arbitrages retenus à l'issue de près de 6 mois de travail. Une œuvre de transparence ou de déminage, car le locataire de Bercy, Roland Lescure, l'explique depuis des semaines. Ce ne sont pas tant des choix budgétaires que des contraintes liées à la crise énergétique, au contexte international, à l'assaut contre la dette publique française. Bref, pas le choix, mais tout le monde sera mis à contribution, a d'ores et déjà promis le gouvernement.
2: Et les retraités, les fonctionnaires, les agences de l'État, les services publics aussi. Plusieurs pistes ont déjà été exposées.
3: Oui, avec notamment un plan pour limiter l'inflation des coûts des pensions de retraite, plus de 5 milliards d'économies à la clé. Le ministère du Travail est aussi appelé à économiser 2,5 milliards d'euros, notamment sur la formation professionnelle. Et puis des taxes alourdies sur le sucre, les autoroutes, les aéroports, des impôts indirects appelés à toucher le plus grand nombre. Pas question en revanche pour le gouvernement d'augmenter les impôts directs sur le revenu, le patrimoine. Pas de pression supplémentaire sur les entreprises pour éviter d'aggraver le ralentissement de l'économie.
2: Merci Aurélien Devernois. On va suivre avec vous la présentation de ce budget qui doit ensuite être examiné par le Parlement où les débats s'annoncent, on le sait, tendus avec un risque de censure du gouvernement. Aux États-Unis, la question n'est plus de savoir si elle va recevoir une injection létale, mais plutôt y a-t-elle succombé? C'est un nouveau rebondissement dans une affaire qui n'en a pas manqué décidément ces dernières 24 heures. Christa Pike devait devenir la première femme depuis plus de 200 ans à être exécutée dans l'état du Tennessee, condamnée pour meurtre. Hier, une cour d'appel fédérale avait d'abord suspendu in extremis cette exécution, avant que la Cour suprême américaine ne l'autorise finalement. La prisonnière a bel et bien reçu 2 injections censées la tuer, sauf que des témoins ont affirmé qu'elle avait longuement continué à respirer et à ronfler. La salle a finalement été évacuée. On apprend désormais que Christa Pike a été hospitalisée. Elle est en train d'être soignée. On n'en sait pas plus sur son état. Les autorités pénitentiaires n'ont pas communiqué pour l'instant.
1: Il est trop tôt pour dire qui est responsable, affirme Benjamin Netanyahou.
2: Mais là s'arrête la prudence du Premier ministre israélien qui n'hésite pas à qualifier l'incident de tentative d'attaque terroriste djihadiste. Hier, un avion de la compagnie Fly Dubai qui reliait la capitale des Émirats Arabes Unis à Tel Aviv a dû atterrir en urgence en Arabie Saoudite. Le commandant de bord aurait été poignardé par son copilote qui, toujours selon Israël, aurait voulu faire s'écraser l'appareil. Fly Dubai appelle à s'abstenir de toute spéculation prématurée le temps que l'enquête fasse son œuvre. En tout cas, les passagers et l'équipage ont pu être rapatriés en Israël en début de soirée. Parmi ces passagers, Dan Zoller, encore sous le choc.
4: We feel like it's going to fall down.
5: On avait l'impression que l'avion allait s'écraser. On a entendu beaucoup de cris. Environ une minute plus tard, on a vu des passagers sortir du cockpit, couverts de sang et tout. Et là, les rumeurs ont commencé à circuler dans l'avion pour savoir ce qui s'était passé. Et puis on a compris ce qui s'était passé. Le terroriste à bord avait poignardé le pilote. Mais je sais que 3 passagers se sont jetés sur le terroriste et l'ont maîtrisé. Et puis il y avait un autre pilote dans l'avion. Je crois qu'il était britannique. Il est allé dans le cockpit et il nous a conduits en Arabie Saoudite. Oui, c'est mon fils. Je lui ai dit que c'était le genre d'événement qui n'arrivait qu'une fois tous les 25 ans. Je voulais qu'il reste calme. Nous sommes heureux d'être de retour.
2: Et le premier ministre israélien Benjamin Netanyahou, convaincu donc du caractère terroriste de l'incident, s'est exprimé sur la chaîne américaine Fox News. Il salue un incroyable acte d'héroïsme de la part du commandant de bord, poignardé, et des passagers aussi qui sont intervenus et qui ont, dit-il, empêché un désastre qui aurait pu être d'ampleur mondiale. Il a parlé avec le président américain Donald Trump qui, lui, sans se prononcer sur la nature de l'incident, parle d'une histoire incroyable. La compagnie Fly Dubai annonce suspendre tous ses vols en provenance et à destination d'Israël. Au moins 7 morts en Syrie après des tirs contre un bus dans la province d'Homs, dans le centre du pays. C'est un bilan de l'agence de presse Sana. On ne sait pas qui est derrière cette attaque. En tout cas, la journée d'hier a aussi été marquée par une explosion dans un gazoduc près de Damas, à côté de l'une des principales centrales électriques syriennes. En début de semaine, déjà, un autre gazoduc plus à l'est avait été victime d'un sabotage. En Ukraine, la Russie poursuit ses frappes ciblées à Kiev et dans ses alentours. Moscou s'en prend à nouveau aux infrastructures énergétiques. Alors les craintes d'un hiver aussi difficile que celui de l'an dernier sont ravivées. On en parle avec vous, Emmanuel Chaz, en direct de Kiev, où la nuit a à nouveau été ponctuée d'alertes aériennes et les attaques se poursuivent d'ailleurs ce matin.
6: Oui, absolument. Elle continue au moment où je vous parle avec des drones qui se sont déjà succédés au-dessus de Kiev au cours de la nuit et c'est le cas également présentement. Alors cette nuit, un immeuble résidentiel a été touché ainsi qu'un entrepôt. On a eu des incendies et cette inquiétude grandissante de la population sur l'état du réseau électrique puisque suite aux frappes, aux dernières frappes russes, en fait, depuis hier, on connaît à nouveau des pannes d'électricité. DTEC, le premier fournisseur privé d'énergie, a remis en place des coupures d'urgence dans la capitale alors qu'on n'est pas encore entré dans la saison froide et ça c'est le conseiller présidentiel Serhiy Beskresnov qui le dit pour la première fois. La Russie s'en prend aussi aux pylônes électriques avec des drones spécialement adaptés pour sectionner le métal, celui des lignes à haute tension donc, mais aussi des structures en acier, des ponts par exemple. Donc une nouvelle difficulté à laquelle doit faire face la défense aérienne ukrainienne. Hier, pour vous donner une idée, l'alerte a duré plus de 20 heures et en plus du danger des frappes, ça paralyse toute la ville, toute l'économie, sans perspective d'accalmie. Donc, la population sous ce feu russe qui est quasi permanent, elle se prépare vraiment à vivre un hiver encore plus difficile que le précédent.
2: Merci Emmanuel Chaz, en direct de Kiev pour RFI. Ça fait tout juste un mois que l'on est sans nouvelles de notre confrère Moussa Kaka, ce journaliste nigérien que vous avez pu entendre raconter l'actualité de son pays pendant des années sur notre antenne, n'a plus donné signe de vie depuis le 31 août dernier, alors qu'il rentrait chez lui après avoir quitté les locaux de la radio-télévision Sahraounia qu'il dirige à Niamey. Les autorités nigériennes n'ont jamais communiqué sur sa situation. Reporters sans frontières évoque une disparition forcée et dit avoir de bonnes raison de penser que les autorités militaires y sont pour quelque chose.
1: La contre-offensive de l'armée fédérale éthiopienne continue au Tigré.
2: Les combats sont intenses depuis le début de la semaine dans cette région du nord du pays et dans deux régions voisines, l'Afar et l'Amara. Les soldats affrontent les rebelles du TPLF, membres d'une nouvelle alliance d'opposition qui veut destituer le gouvernement d'Addis Abeba. C'est toujours très compliqué d'obtenir des bilans précis, mais on le sait, Marlène Panara, les civils paient déjà un lourd tribut de cette flambée de violence.
7: Après la prise d'Alamata, lundi, les affrontements entre les troupes fédérales et les rebelles tigréens se poursuivent plus au nord. D'après les forces de paix du Tigré, un groupe proche de l'armée fédérale, des combats violents ont eu lieu hier à Korem, une localité à une centaine de kilomètres de Mekele, la capitale du Tigré. Les troupes fédérales progressent donc de plus en plus vers le nord de la région. Depuis plusieurs jours, l'ouest du Tigré est aussi en proie au combat. Depuis la semaine dernière, aucune communication n'a été transmise par l'armée fédérale sur le bilan des affrontements. Mais les civils paient le prix fort. Des dizaines de personnes ont été tuées cette semaine à Alamata et dans ses environs. La ville est devenue une véritable zone de guerre, déplore un habitant. Plus à l'est, sur le front de l'Afar, les rebelles des forces de défense du Tigré contrôlent toujours plusieurs localités. Les combats ont poussé plus de 100 000 personnes à fuir, d'après plusieurs sources humanitaires. Et selon une association locale, une partie d'entre elles a trouvé refuge autour de Semera, la capitale de la région. Marlène Panara, Addis Abeba, RFI.
1: C'est ce qu'on appelle la Golden Week, la semaine d'or.
2: 7 jours de vacances en Chine à l'occasion de la fête nationale. Ça commence aujourd'hui et c'est parmi l'une des périodes de migration de population et de tourisme terrorisme les plus intenses au monde. C'est d'ailleurs l'objectif lors de sa création en 1999, encourager les longs voyages, les retours en famille et puis stimuler la consommation intérieure. Sauf que ça suscite la colère d'une partie des Chinois, notamment sur les réseaux sociaux. Des salariés réclament un véritable droit au repos plutôt qu'une priorité donnée à l'activité économique. Et une sorte de boycott est même en train de prendre forme pour appeler à ne rien dépenser pendant ces congés. Correspondance à Pékin de Claire Broadhurst.
8: Avec les congés de la fête nationale, les départs se multiplient. Dans cette agence de voyage de Pékin, si les réservations pour l'étranger ont bondi de 70%, c'est en Chine que l'on choisit davantage de voyager.
9: Cette année, le tourisme intérieur a augmenté de 2 à 3 fois par rapport à la même période de l'an dernier.
8: Mais pour partir, il faut d'abord trouver un billet. À la gare, Liu Di voulait rentrer dans le Shandong.
10: Les billets sont difficiles à obtenir. J'avais l'intention de rentrer hier, mais je n'ai pas pu acheter de billets. Quand je me suis connectée à l'application à l'ouverture des ventes, il n'y en avait déjà plus.
8: Cette ruée pousse aussi certains à renoncer au voyage. Sue redoute de retrouver en vacances la foule qu'elle cherche justement à fuir. Elle aimerait pouvoir partir à d'autres dates.
11: C'est dommage que tout le monde soit contraint de voyager aux mêmes dates. On n'a pas d'autre choix, donc tout devient bondé. La foule dégrade fortement l'expérience de voyage.
8: En Chine, les congés concentrés sur les mêmes dates transforment ainsi le départ en véritable course aux billets, sans compter que les prix des transports et logements sont jusqu'à 5 fois plus chers sur cette période. Cléa Broadhurst, Lei Yang, Pékin, RFI.
2: Et puis dans Gaza, c'est le nom d'un documentaire de Hélène Lamtrang sorti hier en France, un documentaire qui donne la parole à 4 journalistes de l'agence France Presse restés dans l'enclave après le 7 octobre 2023. Elisabeth Le Quéré.
12: Lorsque les images ont commencé à arriver, on a compris que les choses étaient hors de contrôle.
13: Pendant 203 jours, 4 journalistes de l'AFP ont raconté la guerre à Gaza tout en la subissant. Après les attaques du Hamas du 7 octobre 2023, Israël ferme l'enclave à la presse étrangère. Reste sur place Adel Zanoun, le chef du bureau, la reporter Mayagi et les photographes Mohamed Abed et Mahmoud Hams. La cinéaste Hélène Lamtrong, prix Albert Londres 2023, monte son film à partir des photos et des vidéos qu'ils ont envoyées sur le fil de l'agence. Il les commente face caméra après leur évacuation à Doha, Nicosie ou Londres.
12: Notre collègue Mohamed Alaloul était avec nous dans la tente la nuit où sa famille a été touchée.
13: L'équipe a survécu à Khan Younes puis à Rafah, sous la pluie et dans la boue. Adel Zanoun a enterré 23 membres de sa famille, mais là encore, il faut convaincre. Les premiers jours, dit-il, les milliers de Palestiniens tués ne comptaient pas pour les médias. Les journaux occidentaux ne voulaient pas raconter ces histoires. Ils ne s'intéressaient qu'aux conséquences de l'attaque sur Israël. Ces reporters sont aussi des cibles, raconte-t-il, sous le double feu du Hamas et de l'armée israélienne. Depuis le 7 octobre, selon Reporters sans frontières, plus de 200...
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1: Jeudi 1er octobre, aujourd'hui, votre agenda avec quelques sorties à faire sur l'Île-Dieu. Et on va commencer avec aujourd'hui les semaines d'information sur la santé mentale. C'est en ce moment sur l'Île-Dieu et partout en France, mais c'est la première fois à l'Île-Dieu. Et il y a donc pas mal d'animations à retrouver pendant quelques jours. Ça a commencé mardi avec une conférence de lancement et ça continue aujourd'hui. Donc rendez-vous au pôle culturel de 17h à 19h avec des échanges et des expérimentations sur la thérapie par l'art pour les adultes et les enfants à partir de 10 ans, puisque le thème de ces semaines d'information sur la santé mentale cette année, donc c'est l'art, hein, bien sûr. Et puis à 21h ce soir au Ciné-Ilet, ce sera la projection d'un film sur la santé mentale qui s'appelle Les Rêveurs, une comédie dramatique réalisée par Isabelle Carré, adaptée d'un roman du même nom. Et comme pour le roman, eh bien, c'est en grande partie autobiographique sur un épisode douloureux de l'adolescence de la réalisatrice Isabelle Carré, donc qui, eh bien, dans son adolescence, a découvert l'homosexualité de son père, l'anorexie de sa mère, et puis sa propre tentative de suicide à 14 ans qui l'a conduit à être hospitalisée en psychiatrie. Voilà, toute son histoire, son adolescence est racontée dans ce film, donc à 21h ce soir au Ciné-Ilet, dans le cadre donc des semaines d'information sur la santé mentale. Et puis ça continue demain, il y aura d'autres choses, je vous en reparlerai bien sûr. Si vous avez besoin d'aide maintenant pour créer votre espace santé sur le site du même nom, si vous voulez un petit coup de main pour savoir comment vous servir de Doctolib, notamment pour prendre des rendez-vous en ligne, tout ça, eh bien rendez-vous au centre de santé cet après-midi qui organise une permanence de 14h à 17h30. C'est sans rendez-vous. N'hésitez pas à y aller pour avoir voilà, des petites aides, des petites informations. Mon espace santé, c'est un service public en ligne, hein, dans lequel vous pouvez stocker et recevoir vos documents de santé et les partager facilement avec les professionnels de santé sur, en quelque sorte, votre carnet de santé numérique. Alors il faut venir avec votre carte vitale plus un moyen d'accéder à votre adresse mail. Donc cet après-midi de 14h à 17h30, sans rendez-vous, hein, au centre de santé. La prochaine permanence, ce sera le 18 novembre. Ce soir, du cinéma avec à 18h le film Garance, un drame français avec Adèle Exarchopoulos qui incarne justement cette Garance, qui est une jeune actrice qui, voilà, qui rêve de réussir mais qui marche pas trop. Et pour avancer, eh bien, elle s'accroche à son travail, à ses amis, aux rencontres, aux fêtes également, de plus en plus à l'alcool également, et devient un peu un refuge pour elle. Et pendant 8 ans, on va suivre donc son parcours, ses amours, ses joies, ses galères et ses moments de doute, jusqu'au jour où sa consommation va la confronter à une question essentielle: continuer à vivre comme avant ou changer de vie complètement. C'est à retrouver ce soir à 18h. Demain, je vous l'ai dit, dans le cadre des semaines d'information sur la santé mentale pour les enfants à partir de 11 ans, vous allez pouvoir découvrir le bien-être procuré par le chant collectif lors d'une chorale éphémère. Ce sera demain soir au pôle culturel. Je vous en reparlerai demain. Voilà toutes vos sorties à faire sur l'Île-Dieu.
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1: Bonjour à tous et bienvenue dans cette nouvelle chronique culture de la Pokitech. Aujourd'hui, je vais vous parler du tome 1 de la saga de roman The Walking Dead, intitulé L'Ascension du Gouverneur. Donc, c'est un roman d'horreur et de science-fiction pour un lectorat adulte qui a été écrit par les auteurs américains Robert Kirkman et Jay Bonansinga. Il s'agit du premier tome de la saga The Walking Dead qui est terminé en 8 tomes. Il est paru en 2012 aux éditions du Livre de Poche avec 350 pages et une traduction de Pascal Loubet. Et il existe également une version numérique de ce titre. Donc le résumé de ce premier tome, dans le monde de The Walking Dead, envahi par les morts vivants ou quelques-uns tentent de survivre, il n'y a pas plus redoutable que le gouverneur. Ce tyran sanguinaire qui dirige la ville retranchée de Woodbury a son propre sens de la justice, qu'il organise des combats de prisonniers contre des zombies dans une arène pour divertir les habitants ou qu'il tronçonne les extrémités de ceux qui le contrarient. Mais pourquoi est-il si méchant ? Dans l'ascension du gouverneur, le lecteur découvrira pour la première fois comment et pourquoi Philip Blake est ce qu'il est et ce qui l'a conduit à devenir ce qu'il est. Donc concernant maintenant mon avis, en tant que grande fan de la série The Walking Dead, je ne pouvais clairement pas passer à côté de cette série de romans, surtout qu'elle se concentre sur un des antagonistes les plus terribles, le gouverneur. Mes souvenirs le concernant étaient assez flous, donc j'avais hâte de me plonger dans son histoire et surtout son passé, avant de devenir le grand méchant qu'on connaît. Et bien même si le roman est globalement sympa à suivre, je dois avouer que j'ai eu beaucoup de mal avec le style d'écriture sur une bonne partie du titre, surtout que la première moitié est assez longue et assez lente. On suit le quotidien d'un petit groupe de personnages complètement paumés à cause de la situation dans laquelle le monde a basculé, sans vraiment avoir d'objectif défini. On attend juste de savoir ce qui a fait sombrer le gouverneur du côté obscur. Le dernier tiers du roman se révèle toutefois bien plus intéressant, avec des choses qui bougent enfin, une nouvelle communauté, des personnages dont les noms sont familiers, et je dois avouer avoir été un peu surprise par les révélations finales. J'accorde donc la note de 3,5 sur 5 à ce premier tome, et j'ai hâte de découvrir la suite de l'histoire de ce personnage. Voilà, donc je rappelle que la série de romans The Walking Dead, dont le premier tome intitulé L'Ascension du Gouverneur, qui a été écrit par les auteurs américains Robert Kirkman et Jay Bonansinga, est à retrouver aux éditions Le Livre de Poche avec 8 tomes. C'est tout pour la chronique d'aujourd'hui, j'espère qu'elle vous aura plu. Je vous donne rendez-vous dès demain pour une nouvelle émission de la Pokitech. Sur ce, à bientôt.
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0: 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Il est 9h. 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
2: Merci d'écouter RFI. 9h à Paris, 7h en temps universel. Et tout de suite, c'est le journal avec Julien Coquel-Rohem.
3: Et à la une, Andréane, les spéculations qui continuent autour de l'incident à bord d'un vol entre Dubaï et Tel Aviv hier matin, la plongée vertigineuse de l'appareil et son atterrissage en urgence en Arabie Saoudite après une altercation sanglante dans la cabine de pilotage. Israël évoque une tentative d'attentat djihadiste alors que la compagnie Fly Dubaï appelle pour l'instant à s'abstenir de toute spéculation prématurée. Dans ce journal aussi, le scandale aux États-Unis après l'échec de l'exécution de Christa Pike, toujours en vie. Malgré une double injection létale cette nuit, le Tennessee annonce une enquête et la suspension de toutes les exécutions pour cette année. L'actualité française à la une également, alors que le gouvernement présente aujourd'hui son budget et que la mobilisation des lycéens se poursuit avec le soutien des étudiants depuis hier soir. Et puis la fonte à toute vitesse des glaciers en Suisse, le réchauffement climatique visible à l'œil nu à la fin de ce journal.
2: Altercation dans la cabine de pilotage et un plongeon de 5000 mètres en quelques minutes. Que s'est-il passé hier à bord du vol 1073 de la compagnie Fly Dubaï?
3: L'appareil parti de Dubaï pour rejoindre Tel Aviv et dont les 174 passagers, presque tous israéliens, ont bien cru ne jamais ressortir en vie. C'est eux qui ont, semble-t-il, empêché le pire en neutralisant l'assaillant. Leurs témoignages permettent ce matin de reconstituer une partie du scénario, mais les interrogations subsistent. Bonjour Frédéric Misselin.
4: Bonjour.
3: En direct de Jérusalem, alors qu'Israël évoque une tentative d'attentat djihadiste, mais l'enquête est toujours en cours et les événements ne sont pas définis de la même façon par les uns et les autres.
4: Oui, Julien, on sait que le commandant de bord a été poignardé par son binôme dans le cockpit, mais on ignore ce qui a motivé ce geste. Donald Trump résume la situation. Le copilote était peut-être un terroriste ou un cinglé. Les autorités israéliennes optent pour la première hypothèse. Le chef du gouvernement accuse l'assaillant d'avoir voulu provoquer un crash. Il souhaitait, je cite, que l'appareil s'écrase. Et Benjamin Netanyahou de préciser, il est trop tôt pour dire qui est derrière cette attaque. Son ministre de la Défense, lui, s'est empressé de parler d'une tentative d'attaque terroriste djihadiste sans apporter de preuves. La compagnie émirienne Fly Dubaï évoque un incident dans le poste de pilotage et demande à s'abstenir de toute spéculation prématurée. L'enquête se poursuit. Les deux pilotes blessés sont à l'hôpital. On devrait donc connaître les motivations de l'assaillant s'il a agi seul. Selon la presse israélienne, l'Arabie Saoudite pourrait permettre aux responsables du Mossad d'interroger le copilote.
3: Benjamin Netanyahou très présent sur la scène médiatique pendant toute la séquence, Frédéric.
4: Il s'est rendu à l'aéroport de Tel Aviv hier soir pour accueillir les rescapés. Il a donné dans la foulée une interview à CNN, à Fox News. Il affirme également qu'il n'avait pas d'informations préalables spécifiques. La veille, Benjamin Netanyahou avait tenu une réunion de sécurité, évoquant de façon très large des risques d'attaque sur Israël avant les élections. Le scrutin aura lieu le 27 octobre et le Premier ministre est candidat à sa réélection.
3: Frédéric Misselin à Jérusalem pour RFI, merci beaucoup. Et le Premier ministre israélien qui appelle en tout cas les services de sécurité du pays à se préparer à toute menace potentielle supplémentaire.
2: Aux États-Unis, stupeur et consternation dans le Tennessee.
3: Après l'exécution manquée de celle qui devait être la première femme exécutée dans le pays depuis 2023, Christa Pike, condamnée à mort il y a 31 ans pour le meurtre d'une camarade de classe. Ses avocats avaient lancé ces derniers jours une offensive judiciaire de la dernière chance pour tenter de la sauver. La Cour suprême a fini par autoriser son exécution en dernière minute hier soir. Mais c'était sans compter sur le deuxième échec de l'année d'une exécution dans le Tennessee. Christa Pike a survécu malgré deux injections létales, Vincent Sourio.
5: Ce fiasco s'est déroulé devant témoins puisque des journalistes et des officiels assistaient à la scène depuis une pièce voisine. Dans un premier temps, Christa Pike est apparue allongée, entravée sur un brancard. Puis le protocole de mise à mort par injection a commencé. Une seringue de pentobarbital, un sédatif très puissant censé entraîner un arrêt cardio-respiratoire. Or, les observateurs présents sur place ont distinctement entendu Christa Pike prévenir que son bras la lançait et semblait sur le point d'exploser. Son calvaire a duré près de deux heures car même après une deuxième piqûre. Elle était encore vivante, prise de spasmes, de râles, puis de ronflements réguliers, jusqu'à ce que la presse soit évacuée. Ses avocats confirment que Christa Pike a fini par recevoir des soins médicaux, mais ils ignorent à ce stade son état de santé. Le gouverneur du Tennessee vient pour sa part de surseoir à l'ensemble des exécutions initialement prévues d'ici à la fin de l'année. Il demande une enquête complète mais indépendante. Vincent Souriau, Washington RFI.
3: Et les avocats de Christa Pike qui évoquent notamment des difficultés d'accès aux veines et un produit d'injection dégradé. Ils dénoncent un protocole qui demeure enveloppé de secrets alors que les autorités pénitentiaires du Tennessee gardent pour l'instant le silence.
2: En Afrique du Sud, la colère qui continue de s'exprimer face à la série de féminicides à l'est de Johannesburg.
3: C'est 11 corps de femmes retrouvés depuis la mi-juillet dans le même secteur sans que la police n'ait pour l'instant établi le moindre mobile. Le scandale a poussé Cyril Ramaphosa à s'exprimer mardi pour promettre notamment un audit des affaires non traitées par la justice, accompagné d'un plan d'ici 3 mois pour les faire avancer. Pas de quoi convaincre les associations qui pointent du doigt notamment la responsabilité de la police et appellent à une réforme en profondeur du système judiciaire. Claire Bargelès.
1: Le parquet sud-africain obtient chaque année de très bons taux de condamnation pour les cas de violences sexuelles et de féminicides qui arrivent jusqu'au jugement. Sauf que beaucoup sont abandonnés en route, et notamment à cause de blocages du côté de la police. La juriste Brenda Madumise-Pajimo est directrice de l'organisation Wise for Africa.
6: Les dossiers sont remplis à la main et beaucoup d'entre eux disparaissent car il n'y a pas de système pour suivre à la trace les procédures enregistrées. Et il y a des échanges de pots de vin. Lorsqu'un dossier n'est plus disponible au niveau d'un poste de police, eh bien il n'y a plus d'enquête. De plus, le président sait très bien que le grand retard accumulé dans le traitement des échantillons ADN est un obstacle majeur pour obtenir justice, en particulier pour les victimes de viol.
1: Et pour les dossiers qui sont ensuite transmis aux tribunaux, il faut s'armer d'une extrême patience, selon Naledi Kouali, directrice adjointe de Lawyers Against Abuse, une ONG qui accompagne les victimes dans leur démarche.
7: Ce que nous disent nos clientes et ce qu'on constate au fil des années, c'est qu'il faut s'attendre parfois à des reports vraiment très longs. Nous avons eu par le passé des affaires qui ont duré jusqu'à 9 ans. Ça peut être dû à différents facteurs, le changement du juge qui préside l'audience, un changement de procureur ou encore le transfert vers une autre cour. On constate qu'en moyenne, les plaignantes parviennent à rester engagées dans la procédure pendant environ 2 à 3 ans.
1: Enfin, nombre de victimes renoncent même dès le début à porter plainte auprès de la police, de peur d'être stigmatisée. Claire Bargelès, Johannesburg, RFI.
3: Les violences sexistes et sexuelles au cœur aujourd'hui par ailleurs des débats de l'Assemblée nationale en France. La loi intégrale sur le sujet, censée répondre aux failles révélées par plusieurs scandales, a été approuvée hier en commission malgré l'abstention du Rassemblement national. Le texte fleuve doit couvrir toute la chaîne des violences, du repérage à la réparation. Mais certaines associations dénoncent une loi qui ne met pas assez l'accent sur la prévention, alors que plusieurs députés s'inquiètent, eux, du manque de moyens pour la faire appliquer.
2: Et la question des moyens de l'État tout entier posée aujourd'hui par le gouvernement.
3: Sous la pression des marchés et de l'opposition, Sébastien Lecornu présentera tout à l'heure son projet de budget pour l'année 2027. Un budget de redressement face à une réalité qui nous rattrape, dit le Premier ministre. Une dette publique à son plus haut niveau depuis 1946, à 119% du PIB, la France obligée d'emprunter à des taux d'intérêt de plus en plus élevés. Sébastien Lecornu veut effectuer 54 milliards d'euros d'économies avec des efforts de plus de 5 milliards d'euros demandés par exemple aux collectivités et une mise à contribution des retraités à hauteur de 5 milliards et demi d'euros.
2: La France où les lycéens maintiennent leur mobilisation.
3: Pour dénoncer le manque de moyens, le non-remplacement des enseignants, l'insalubrité de leurs établissements, 356 lycées étaient bloqués hier et les syndicats à l'origine de la mobilisation annoncent un acte 2 aujourd'hui. Bonjour Baptiste Coulon.
8: Bonjour à tous.
3: En direct avec nous de Saint-Denis, dans le nord de Paris, vous êtes devant l'entrée d'une université, Baptiste, puisque les étudiants rejoignent cette fois la mobilisation des lycéens.
8: Oui, vous en parliez, Julien, c'est tout le sens de la conférence de presse donnée hier par les syndicats lycéens et étudiants, un acte 2 pour faire valoir des revendications communes. Appel entendu ce matin par les étudiants de l'université Paris 8, environ 200 d'entre eux rassemblés devant l'entrée bloquée de leur établissement. Quelques-uns qui préparaient encore tout à l'heure des pancartes dont les slogans font écho aux demandes lycéennes. Même cause, même combat, voilà ce que me disait tout à l'heure Paul, étudiant en géopolitique, il est en quatrième année.
9: On a des lycées qui sont délabrés avec des Et on connaît ça aussi à Paris 8. On a des fuites dans la BU. Parfois, elles ferment parce qu'il n'y a pas de chauffage. Parfois, parce qu'il n'y a pas de clim. On a des bâtiments qui ne sont pas isolés, où il fait trop froid, il fait trop chaud. Donc, on a vraiment une situation similaire. Donc, c'est pour ça qu'on peut les rejoindre.
8: Paul se mobilise aussi pour soutenir les lycéens victimes de la répression policière, dit-il. Plusieurs d'entre eux ont en effet été blessés ces derniers jours. 3 enquêtes de l'IGPN, la police des polices, ont été ouvertes, disait hier le ministre de l'Intérieur. Alors autour des lycées ce matin, c'est plutôt la précaution qui domine.
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2: Bonjour à toutes et à tous. Comment anticiper la montée des eaux sur nos littoraux avec le changement climatique? Exemple en Bretagne à Saint-Malo, où la cité corsaire sera largement impactée par une montée des eaux dans les prochaines décennies. Ici, la gestion des milieux aquatiques et la prévention des inondations, le GEMAPI, est confiée à l'intercommunalité Saint-Malo Agglomération. Elle a en charge l'aménagement des bassins versants, l'entretien et l'aménagement des cours d'eau, la défense contre les inondations et contre la mer, ainsi que la protection et la restauration des zones humides. Alors comment compte-t-elle agir pour protéger la ville et ses alentours de cette future montée des eaux? Réponse avec ce reportage signé Jean-Christophe Nava de Radio Parole de Vie, votre radio associative à Saint-Malo.

0: Avec David Poncé, responsable du service GEMAPI, gestion des milieux aquatiques et prévention des inondations, et Yves Nizan, technicien en milieu aquatique. Bonjour.
1: Bonjour.
2: Bonjour.
0: Alors David Poncé, tout d'abord, le GEMAPI, qu'est-ce que c'est ?
1: Alors, comme vous l'avez rappelé, effectivement, gestion des milieux aquatiques et prévention des inondations, c'est une compétence assez récente des collectivités en France, hein, notamment des communautés de communes et communautés d'agglomération, qui ont en charge, effectivement, la préservation, la sauvegarde des milieux aquatiques, que ce soit les zones humides ou des cours d'eau, mais également la prévention et la protection contre les phénomènes d'inondation, que ce soit l'inondation d'eau douce, fluviale, ou la submersion marine. Et précisément, à Saint-Malo agglomération, dans notre service. On est assez occupé effectivement par la submersion marine, comme chacun sait, mais on s'occupe encore également de toute la question des eaux douces terrestres, donc des fameux milieux aquatiques.
0: Alors Yves Nizan, technicien en milieu aquatique, GEMAPI, pouvez-vous nous parler de votre travail, de vos missions ?
2: Bien sûr. Alors, ma mission, c'est surtout travailler sur les cours d'eau et les zones humides. En fait, ce qu'il faut savoir, c'est qu'aujourd'hui, les cours d'eau ont été énormément déplacés, il y a quelques dizaines voire centaines d'années, pendant le grand remembrement et sûrement avant aussi sur le territoire de Saint-Malo. Ce qui fait qu'aujourd'hui, on a déconnecté les cours d'eau de leurs zones humides et de leur écosystème de base, des fonds de vallée, on va dire. Ce qui fait qu'aujourd'hui, on a une déconnexion, on a les zones humides qui ne jouent plus leur rôle de filtre naturel, de soutien à l'étiage, donc qui recrachent de l'eau pendant l'été pour continuer d'accompagner les cours d'eau et éviter qu'ils se mettent en assec trop rapidement. Et du coup, mon travail aujourd'hui, c'est essayer de trouver des propriétaires, des agriculteurs, avec qui on peut travailler main dans la main à justement remettre ces cours d'eau qui ont été déplacés dans leur fond de vallée pour justement recréer tout l'écosystème qui fonctionnait avant. Et du coup, ça peut permettre de recréer de la vie aquatique, mais aussi d'aider à lutter contre les inondations ou de lutter contre la sécheresse.
0: Alors, vous travaillez aussi avec un autre collègue qui n'est pas avec nous aujourd'hui. Vous pouvez peut-être le nommer et sa fonction ?
2: Alors, c'est Guillaume Villemagne. Guillaume, lui, il travaille sur la prévention des inondations et sur le PAPI, donc c'est le plan d'action prévention des inondations, qui lui va plutôt se diriger sur tout ce qui est submersion marine et plutôt littoral même.

Est-ce que vous trouvez que le public que vous venez de mentionner tout à l'heure, Ivy, avec lequel vous travaillez, ce travail de pédagogie, vous le trouvez réceptif justement à ces problématiques et à votre...

0: l'environnement. C'est juste qu'il faut bien l'amener et ne pas être dans une stigmatisation de la personne. Je pense qu'il faut surtout aujourd'hui les accompagner et leur faire comprendre de pourquoi le milieu qu'ils voient n'est pas forcément naturel. Les gens ont des fois oublié qu'un cours d'eau qui est tout droit n'est pas un cours d'eau naturel. Un cours d'eau qui est très profond n'est pas forcément un cours d'eau naturel. Surtout sur notre territoire, on a des cours d'eau qui sont très petits. On n'est pas sur des territoires où, par exemple, dans le centre Bretagne, sur la Vilaine qui est très large, c'est des fleuves qui sont beaucoup plus gros. Ici, le Routouan, ça va être le fleuve qui va être le plus grand chez nous et qui, même lui, a été impacté énormément par justement l'humain. Ou dans le passé, il est sûr et certain qu'il faisait des grands méandres, donc c'est des grands zigzags. On est sur un territoire qui peut être certes très abrupt, mais aussi très plat. Et donc on va avoir des morphologies qui sont du coup pas rectilignes, mais vraiment, oui, qui zigzaguent et qui permettent à l'eau de s'épandre sur le lit majeur.
1: On va rappeler peut-être, David Poncet, avec vous, la configuration de la baie de Saint-Malo en termes de risque de submersion marine. Sur quoi vous travaillez avec GEMAPI? Qu'est-ce que vous mesurez?
2: Alors, on travaille sur deux endroits préférentiels que tout le monde connaît bien, donc la baie de Saint-Malo, avec effectivement un système de digues sur le fameux sillon, un système de digues d'environ 3 km de long. Mais on a aussi beaucoup plus imposant du côté de la baie du Mont-Saint-Michel. Là, c'est un système de digues qui fait 37 km de long, donc à cheval sur deux régions, deux départements et plusieurs collectivités. Et donc là, en fait, on travaille cette question-là en baie du Mont-Saint-Michel avec nos collègues de la communauté de communes de Dole-de-Bretagne et avec nos amis normands de Mont-Saint-Michel-Normandie, c'est-à-dire la communauté de communes d'Avranches. Donc ça, ça se fait en collaboration avec plusieurs collectivités. Et c'est un gros dossier, effectivement, qui nous occupe bien avec mon collègue Guillaume Villemagne qu'on a évoqué tout à l'heure.

0: Est-ce qu'on a vraiment un sujet avec le dérèglement climatique et un risque de submersion marine dans les prochaines décennies ici?
1: Oui, c'est tout à fait évident. La mer monte au niveau mondial et à Saint-Malo comme ailleurs, on n'est pas protégé contre le phénomène. Et on a d'ailleurs réussi à le quantifier puisqu'on a un marégraphe officiel à Saint-Malo depuis une trentaine d'années. Et donc avec l'aide du CHOM qui est l'opérateur de ce marégraphe, on a réussi à montrer, à quantifier la montée de la mer à Saint-Malo depuis les 20 dernières années qui est de l'ordre de 4 mm. Par an aujourd'hui. Voilà. Donc la mer monte à Saint-Malo. Et donc les ouvrages aujourd'hui qui jouent bien leur rôle ne sont pas forcément conçus pour le niveau d'eau qu'il y aura dans 50 ans ou 100 ans. Donc on y travaille effectivement à une amélioration du niveau de protection de ces ouvrages. Voilà. Avec l'aide de ce qui s'appelle le fonds Barnier, il y a des subventions publiques pour effectivement améliorer les choses. Et donc ça, c'est un travail de longue haleine, techniquement très pointu. Et financièrement très cher.
0: Oui, alors ça veut dire effectivement une observation fine, régulière de la montée des eaux et puis toute la mise en place du dispositif après qui va arriver.
1: Oui, alors observation effectivement des conditions de mer, de l'élévation du niveau marin, surveillance et entretien des ouvrages actuels, voilà, notamment en période hivernale où on subit beaucoup de tempêtes, voilà, et également de gros coefficients de marée qui nous inquiètent un peu. Et puis troisième étape, effectivement préparer l'avenir avec des travaux éventuellement de rehausse des ouvrages, mais jusqu'à un certain point.
0: Alors, est-ce qu'on peut être un peu plus précis en termes d'altitude ou de dimension?
1: Non, à ce stade-là, je peux pas être affirmatif, c'est en cours d'étude. On est dans l'objectif d'éventuellement pouvoir démarrer les travaux d'ici 2 ans.
0: Vous parliez tout à l'heure d'aller de poncer de coûts. On a moyen d'évaluer, on peut donner un chiffre, ou est-ce que c'est toujours en cours d'élaboration?
1: C'est en cours d'élaboration, mais je peux vous dire qu'on parle de plusieurs millions d'euros. Voilà. À ce stade, je ne pourrais pas être plus précis, mais ça coûte cher.
0: Ce qui est fait localement ici pour empêcher la hausse du niveau des eaux, est-ce que l'homme a son rôle à jouer? Est-ce qu'il y a encore une marge d'action? Parce que là, vous êtes sur le diagnostic et sur la prévention, mais dans ce qu'on peut faire au quotidien, est-ce qu'il y a des choses? Tout en chacun, j'ai envie de dire.
1: Alors, au niveau de l'élévation du niveau marin, c'est compliqué au niveau local de se dire qu'on peut avoir une influence sur le phénomène. Malheureusement, on est sur un phénomène mondial. Donc, effectivement, on est plutôt sur l'idée d'apporter des réponses techniques, de génie civil sur les ouvrages, mais par contre c'est pas non plus la panacée, c'est-à-dire que moi je suis pas capable de vous garantir que ce qu'on va pouvoir faire comme travaux sur les digues de Saint-Malo vont nous mettre en dehors du risque pour des centaines d'années. Je peux pas affirmer ça.
0: Est-ce que ça a un impact sur justement les habitations, sur le foncier?
1: Ça devrait. Mais pour l'instant, on ne voit pas venir vraiment une baisse des valeurs foncières sur le littoral.
0: Quel est le risque si, par exemple, il y a un raz-de-marée? C'est-à-dire qu'en fait, il y a l'eau salée qui arrive dans les terres. Quel est le risque, justement, pour la biodiversité, pour les cours d'eau?
1: Le risque, c'est qu'effectivement, l'eau salée brûle tout. Et c'est un vrai risque qu'on commence à identifier en baie du Mont-Saint-Michel avec ce qu'on appelle le

0: isosalé, voilà, qui est un terme un peu technique qui désigne en fait la remontée de l'influence des eaux marines bien au-delà de la fin de l'estran. Ça remonte effectivement par en dessous et ça vient effectivement percuter les nappes d'eau douce terrestres et effectivement et faire remonter cette nappe d'eau douce. Et alors, premier risque, effectivement, quand la nappe d'eau douce remonte sous la pression des eaux marines, c'est des phénomènes, alors pas forcément d'inondation, mais d'infiltration d'eau, notamment dans des zones où il peut y avoir des habitations. Donc on finit les pieds dans la flotte, en gros. Et puis après, de manière ultime, c'est carrément la remontée des eaux salées quasiment au niveau du sol, disons à partir de 30 cm en dessous de la surface du sol. Et là, le sol, il devient non cultivable. Donc c'est un phénomène qui est à l'œuvre, notamment en baie du Mont-Saint-Michel, qui a déjà été plus ou moins identifié par des agriculteurs, qui constatent effectivement que quand ils utilisent leur forage, ils arrivent très vite à de l'eau saumâtre. Voilà, par rapport à il y a une dizaine d'années ou une vingtaine d'années. Et donc, on est en train, à Saint-Malo-Agglomération, avec l'aide d'autres collectivités, justement, dans la baie du Mont-Saint-Michel, de faire étudier le phénomène par l'Université de Rennes. Voilà, on a fait installer des piézomètres pour calculer, enfin, pour observer le niveau, justement, de ce fameux isosalé. Et d'ici 3-4 ans, dans le cadre d'une thèse, on aura effectivement une modélisation des résultats et on sera peut-être capable de dire aux agriculteurs, dans tel ou tel endroit du marais, marée de Dol, ben dans 30 ans ou 50 ans, ça va forcément pas bien se passer. Voilà. On va essayer de cartographier l'influence de la remontée du biseau-salé lié au réchauffement climatique. Puisque la mer monte, ce fameux biseau-salé, lui, monte aussi.
1: Merci David Poncet. Yvine Isiron, est-ce qu'il y a d'autres informations que vous souhaitez donner sur la dynamique, sur le projet, sur différentes étapes?
2: Alors les différentes étapes, elles peuvent être longues. Là, aujourd'hui, la première partie du cours d'eau qui a été restauré, c'était en 2023. Les périodes d'achat peuvent être longues, mais les périodes aussi de conservation avec les personnes peuvent être longues. Après, les travaux, nous, on les réalise toujours à l'étiage, donc c'est-à-dire quand il y a le moins d'eau possible, donc plutôt fin d'été, début d'automne, avant que justement les précipitations d'hiver ont été reprises. Ce qu'on va essayer de faire justement, c'est pour avoir le moins d'impact sur la faune et la flore aquatique, parce que du coup, elle va être déjà en dormance ou elle va être moins expressive. Et ce qui fait qu'en fait, derrière, on va essayer de recréer justement tous les habitats pour que l'année d'après, la résilience de la nature permette justement de reprendre directement forme. Et ici, on peut le voir déjà, on a une biodiversité d'un point de vue milieu aquatique qui est beaucoup plus exprimée à l'aval, là où il y a eu les travaux, qu'à l'amont, où du coup on a moins d'espace et on va avoir quelques résultantes, mais ça va moins s'exprimer.
1: Bah merci beaucoup David Poncet, responsable du service GEMAPI, gestion des milieux aquatiques et prévention des inondations, pour toutes ces précisions. Merci Yvine Isiron aussi pour vos lumières en tant que technicien en milieu aquatique à GEMAPI. Merci pour toutes ces informations, puis on espère qu'effectivement les auditrices et auditeurs ont été sensibilisés à vos propos. Merci à vous.
3: Merci à vous.
2: Merci beaucoup.
3: Au revoir.

0: Voilà pour ce reportage sur la façon dont on essaye d'anticiper la montée des eaux à Saint-Malo en relation avec le phénomène du réchauffement climatique. Pour aller plus loin sur ce sujet, mieux comprendre aussi les enjeux et cette nécessité absolue d'anticiper pour protéger les populations, Jean-Christophe Nava a interrogé Jean-Francis Richeux. Il est vice-président de Saint-Malo Agglomération en charge du dossier prévention des risques littoraux et submersion marine.
1: Jean-Francis Richeux, bienvenue derrière ce micro, vice-président de Saint-Malo Agglomération en charge du suivi du dossier PPRSM, c'est prévention des risques littoraux et submersion marine. Alors, je vous ai proposé de venir aujourd'hui en studio parce que ça n'échappe pas aux commandes des mortels et qu'il y a des changements climatiques qui s'opèrent depuis déjà un certain temps, n'est-ce pas, Jean-Francis Richeux ?
2: On est sur un réchauffement de la planète depuis quelques centaines, milliers d'années, hein, mais ça s'accélère. C'est-à-dire qu'autrefois, en un an, on prenait un millimètre de montée de l'eau de la mer. Aujourd'hui, on frôle les 4 mm. Donc, on s'aperçoit qu'on est sur un changement.
1: Et donc, au niveau local, les pouvoirs publics ont pris la mesure du contexte. Et qu'est-ce qui est mis en place ? Vous pouvez nous éclairer, justement ?
2: Alors, le sujet, nous, on est en bord de mer, on est en bord de baie. Et l'objectif pour nous, c'est de préserver les habitants ainsi que les biens. Et donc, on a mis en place un plan de prévention avec les services de l'État qui étaient propriétaires ou gestionnaires de la grande digue de Paramé. Chose qui a été dévolue à Saint-Malo Agglomération. Donc aujourd'hui, Saint-Malo Agglomération est aux affaires au niveau du PPRSM, celle qui en a la gestion, qui permet justement de préserver et regarder dans le temps les évolutions possibles.
1: Quand vous dites dans le temps, Jean-Francis Richeux, c'est à quel horizon on réfléchit, on travaille en la matière ?
2: Bon, là, on est sur du 50 ans. L'objectif pour nous, c'est de pouvoir assurer la sécurité des gens. L'eau ne va pas arriver d'un coup. Elle arrive petit à petit. Les 4 mm, ça nous permet de penser dès aujourd'hui à des aménagements sur la digue, à pouvoir assurer le pied mouillé ou le pied sec. Ce sont des choses que nous réfléchissons avec la ville de Saint-Malo sur les enjeux de demain, puisque je rappelle que Saint-Malo, c'est 450 hectares en dessous du niveau de la mer.
1: Enjeux de demain, dites-vous, Jean-Francis Richeux, alors on voit bien que ces aménagements sur la digue de Paramé, ça a commencé aussi, hein, il y a des travaux qui ont été faits, je pense aussi aux brise-lames, tout ça, ça s'inscrit dans ce cadre, dans ce contexte ?
2: Complètement. C'est-à-dire que d'une part, on était sur des travaux de consolidation de la digue, donc choses qui ont été faites, bien sûr les brise-lames qui ont été remplacées, puisqu'on avait beaucoup qui étaient cassées, mais c'est des brise-lames qui ont fait 200 ans, hein, faut le rappeler. La mer est plus dure, elle vient plus taper sur notre digue, donc c'est avec à nous de la protéger, déjà bien la surveiller, hein, faut savoir que tous les ans on engage quand même des frais de consolidation. Et puis l'avenir, c'est aussi de s'assurer que les gens derrière cette digue soient en toute sécurité, donc commence à envisager vous savez, il y a une partie du parapet qui est un peu bas, donc on va remonter. Puis c'est aussi des études sur la courantologie, c'est des études sur les vagues, sur le bouleversement des sables. C'est très vague, c'est très large. Et puis, Saint-Malo Agglomération est aux affaires.
1: Jean-Francis Richeux, vous qui côtoyez les citoyennes et les citoyens du territoire, est-ce que vous les sentez attentifs, réceptifs à ces questions, justement, que vous venez d'évoquer ?
2: Oui, de plus en plus. Hein. Aujourd'hui, les gens qui vivent sur le sillon, ils savent qu'ils sont en danger. C'est le bien. Eux, ils ne sont pas en danger. On a tous les moyens avec la ville de Saint-Malo qui nous permettent de les avertir. Une marée, on connaît à peu près 6 mois avant comment ça va se passer, la hauteur et autres. Donc, ça veut dire qu'on peut anticiper très fortement. Pour autant, les gens commencent à être inquiets sur la valeur de leur foncier. Et cela, on est sur un site bord de mer. Il y a des avantages et quelques inconvénients.
1: Est-ce qu'on peut dire que Cynthia, par exemple, la tempête qui a eu lieu il y a quelques années, qui a défrayé la chronique, ce genre d'événement qui marque les esprits peut servir en anticipation, en modélisation pour un travail de réflexion, justement?
2: Ça a été la base de tout.
1: Qu'est-ce que ça dit, Jean-Francis Richeux, ça, justement? Ça veut dire qu'on n'avait pas pris la mesure de potentiels événements comme ceci, de submersion comme ça?
2: Bien sûr que si. Quand on vit en littoral, on vit en risque. On l'a toujours vécu, et puis les gens ont une part de risque à habiter sur le sillon ou par les embruns ou pas. Mais c'est vrai qu'aujourd'hui, ça s'intensifie. Et puis nous, quand on parle de transition, c'est justement ce travail-là que nous mettons en place avec le plan climat, avec Saint-Malo Agglomération. C'est de préparer les gens à ce changement climatique qui ne sera pas uniquement sur le sillon, hein, qui sera à travers le marais de Dole, à travers l'habitation, à travers la limitation sur l'eau, à travers la qualité de l'air. Ça veut dire qu'aujourd'hui, avec Saint-Malo Agglomération, nous voulons anticiper ce qui va se passer demain. J'étais encore tout à l'heure avec le pays de Dinan. On est sur les mêmes problématiques. Donc demain, pas pour nous. On ne le verra pas. Mais peut-être que dans 50-60 ans, on devra penser déménager. Dans les terrains bas, par exemple, peut-être qu'on aura à accompagner des familles pour les mettre un peu plus en hauteur. Aujourd'hui, une personne qui achète un terrain pour construire, ce qu'il faut bien qu'il pense, c'est la altimétrie de ce même terrain. C'est-à-dire au-dessus de 30 mètres, on est tranquille. Même au-dessus de 20 mètres, on est tranquille pour une centaine d'années. Mais c'est quelque chose, c'est un risque qu'on prend chacun.
1: C'est justement la question que j'allais vous poser, Jean-Francis Richeux, à savoir si ces dispositifs renforcent ou accentuent les inégalités. Parce que les auditrices se posent peut-être la question. On n'a pas tous le même pouvoir d'achat ou avoir un héritage pour pouvoir acheter en front de mer ou aller plus loin dans les terres. Qu'est-ce que vous en pensez?
2: Alors, je pense que des collectivités comme les nôtres doivent. On est là pour anticiper les choses.
1: Je rappelle que vous êtes maire aussi de
2: Saint-Pierre-Marc-en-Poulet. Voilà, et je suis vice-président du parc naturel régional, en charge de la biodiversité et de la nature. Donc, notre territoire va changer. Je vais vous donner un vieux scoop. Pourquoi on a appelé Mignac-Morvan et Baguet-Morvan ? Parce qu'en fait, c'était le village qui accueillit les naufragés de la mer. Morvan, d'accord ? Sur Baguet et sur Mignac-Morvan. Le marais de Dole, aujourd'hui, on est inquiet sur le biseau salé qui est en train de monter. On le voit pas. On s'aperçoit petit à petit que ce biseau salé est en train de prendre de plus en plus de place. Et peut-être que par grande marée, malheureusement, il y aura des secteurs qui seront redonnés à la mer. Donc, ça bouge. Et notre rôle en tant qu'élu, c'est d'anticiper les choses, de façon à ce que ça soit le moins compliqué pour les familles demain. C'est pas aujourd'hui, hein. Aujourd'hui, il n'y a pas de souci. Mais dans 50 ans, je pense que notre travail aujourd'hui, c'est de préparer les gens et la définition de notre territoire pour les 50 prochaines années.
1: Est-ce que vous sentez une pression foncière, Jean-Francis Richeux? Parce que, est-ce qu'on peut concilier prévention des risques et cette pression foncière, en fait?
2: Moi, je pense que le rôle des collectivités locales, ça va être de prendre le relais, justement. Peut-être que la promotion privée va devoir peut-être s'amenuiser au bénéfice des communes qui doivent prendre leur rôle. C'est-à-dire, moi je sais sur Saint-Pierre par exemple, on a municipalisé 19 hectares parce qu'on a souhaité mettre des jeunes couples à habiter chez nous. Aujourd'hui, malheureusement, dans notre territoire, le littoral est pris beaucoup par des gens d'ailleurs, plutôt âgés, et pour qui il n'y a pas de réponse même au niveau sanitaire. Donc on voit bien qu'on est sur la fin d'un cycle, et moi j'alerte depuis un certain temps pour que des communes périphériques de notre territoire prennent le relais. C'est-à-dire, la chance de nos communes périphériques, c'est de faire du locatif, privé ou public, c'est pas le sujet. Mais on s'aperçoit qu'aujourd'hui, une mentalité a changé, les jeunes ne veulent plus acheter, parce que l'avenir est incertain. Et donc, à nous, collectivités, d'assurer ça. Alors, par rapport à la pression foncière, eh bien, ça va être aux élus d'avoir l'audace de dire, maintenant, on va travailler pour les gens de chez nous.
1: Jean-Francis Richeux, au niveau intercommunalité, c'est une compétence qui est confiée, effectivement, aux intercommunalités par loi de décentralisation. C'est ça, la dynamique?
2: C'est ça, c'est-à-dire que l'agglomération de par la loi a pris cette compétence et le travail sur les 18 communes avec plusieurs fleuves. Et on a un regard particulier sur tout ce qui est aussi zone humide parce que c'est un enjeu majeur pour la réserve en eau demain, pour nos territoires et pour l'eau potable.
1: Là, ça concerne donc pour le nord de l'Ille-et-Vilaine
2: Ça concerne toutes les communes de l'agglo et au-delà. Hein, on va jusqu'à Cugin, on va jusqu'à Combourg, on va... Toutes ces zones humides aujourd'hui sont ou même jusqu'à Plaine-Intrigavou de l'autre côté. C'est-à-dire que aujourd'hui, la réflexion que nous avons sur plus dans le domaine de l'eau, mais la GEMAPI est partie prenante puisque ça retombe chez elle. La réflexion qu'on a, c'est comment on peut gérer cette eau le plus tôt possible de façon à ce qu'elle coule toujours et le plus longtemps possible et de qualité.
1: Francis Richeux, pour terminer, est-ce qu'il y a un point que vous souhaitez ajouter sur cette question du PPRSM ou du GEMAPI ou de prévention?
2: Simplement dire à nos auditeurs que l'affaire est aujourd'hui en main par Saint-Malo Agglomération, en lien pour Saint-Malo avec la ville de Saint-Malo, que les efforts sont donnés, que les investissements sont prévus, notre présence sur le terrain est très forte. Et quand on évoque le sujet de Saint-Malo, on fait aussi sur la baie du Mont-Saint-Michel, puisque nous sommes associés avec la Comcom de Dole et celle d'Avranches pour travailler sur la digue Sainte-Anne. Et là, on a mis des piézos pour savoir exactement comment ça circule sous la digue. Donc, faut se rassurer, on est sur une transition. Les habitants doivent être très acteurs, doivent s'informer. On est là pour les informer. Tous les sites internet aujourd'hui, c'est complètement ouvert. Et on les invite justement à aller voir. Pour arrêter, faut pas se faire peur, mais c'est en train de bouger et on sera prêt pour pouvoir assurer les plans B.
1: Eh bien, un grand merci Jean-Francis Richeux. Je rappelle que vous êtes vice-président de Saint-Malo Agglomération en charge du suivi du dossier de prévention des risques littoraux et submersion marine. Merci pour cet éclairage citoyen justement sur ces différents enjeux ô combien actuels.
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1: Jeudi 1er octobre, aujourd'hui, votre agenda avec quelques sorties à faire sur l'île-Dieu. Et on va commencer avec aujourd'hui les semaines d'information sur la santé mentale. C'est en ce moment sur l'île-Dieu et partout en France, mais c'est la première fois à l'île-Dieu. Et il y a donc pas mal d'animations à retrouver pendant quelques jours. Ça a commencé mardi avec une conférence de lancement et ça continue aujourd'hui. Donc rendez-vous au pôle culturel de 17h à 19h avec des échanges et des expérimentations sur la thérapie par l'art pour les adultes et les enfants à partir de 10 ans, puisque le thème de ces semaines d'information sur la santé mentale cette année, donc c'est l'art, hein, bien sûr. Et puis à 21h ce soir, au Ciné Ilet, ce sera la projection d'un film sur la santé mentale qui s'appelle Les Rêveurs, une comédie dramatique réalisée par Isabelle Carré, adaptée d'un roman du même nom. Et comme pour le roman, eh bien, c'est en grande partie autobiographique sur un épisode douloureux de l'adolescence de la réalisatrice Isabelle Carré, donc qui, eh bien, dans son adolescence, a découvert l'homosexualité de son père, l'anorexie de sa mère, et puis sa propre tentative de suicide à 14 ans qui l'a conduit à être hospitalisé en psychiatrie. Voilà, toute son histoire, son adolescence est racontée dans ce film, donc à 21h ce soir au Ciné Ilet, dans le cadre donc des semaines d'information sur la santé mentale. Et puis ça continue demain, il y aura d'autres choses, je vous en reparlerai bien sûr. Si vous avez besoin d'aide maintenant pour créer votre espace santé sur le site du même nom, si vous voulez un petit coup de main pour savoir comment vous servir de Doctolib, notamment pour prendre des rendez-vous en ligne, tout ça, eh bien rendez-vous au centre de santé cet après-midi qui organise une permanence de 14h à 17h30. C'est sans rendez-vous. N'hésitez pas à y aller pour avoir des petites aides, des petites informations. Mon espace santé, c'est un service public en ligne, hein, dans lequel vous pouvez stocker et recevoir vos documents de santé et les partager facilement avec les professionnels de santé sur, en quelque sorte, votre carnet de santé numérique. Alors il faut venir avec votre carte vitale plus un moyen d'accéder à votre adresse mail, donc cet après-midi de 14h à 17h30, sans rendez-vous, hein, au centre de santé. La prochaine permanence, ce sera le 18 novembre. Ce soir, du cinéma avec à 18h le film Garance, un drame français avec Adèle Exarchopoulos qui incarne justement cette Garance, qui est une jeune actrice qui rêve de réussir mais qui marche pas trop. Et pour avancer, eh bien, elle s'accroche à son travail, à ses amis, aux rencontres, aux fêtes également, de plus en plus à l'alcool également, qui devient un peu un refuge pour elle. Et pendant 8 ans, on va suivre donc son parcours, ses amours, ses joies, ses galères et ses moments de doute, jusqu'au jour où sa consommation va la confronter à une question essentielle: continuer à vivre comme avant ou changer de vie complètement. C'est à retrouver ce soir à 18h. Demain, je vous l'ai dit, dans le cadre des semaines d'information sur la santé mentale pour les enfants à partir de 11 ans, vous allez pouvoir découvrir le bien-être procuré par le chant collectif lors d'une chorale éphémère. Ce sera demain soir au pôle culturel. Je vous en reparlerai demain. Voilà toutes vos sorties à faire sur l'île-Dieu.
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0: Voilà.
1: Angèle avec Libre sur Neptune, il est 10h, bienvenue.
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1: Eh bien bonjour à tous, bienvenue sur Neptune en ce jeudi 1er octobre. Alors non, ce n'est pas Gérard Château, hein, monsieur, bah, désolé, il sera là la semaine prochaine. En tout cas, on va passer 1h30 quand même ensemble pour cette émission. Bonjour, avec pas mal d'informations locales. Il va se passer pas mal de choses sur l'île-lieu, il s'en passe déjà pas mal. On en parlera tout à l'heure à partir de 10h30. Il y aura de la musique également, alors pas d'années 60, hein, pas de twist, de boogie-woogie, tout ça, je réserve ça à Gérard que vous retrouverez jeudi prochain. Et puis bah, en tout cas nous on aura voilà, pas mal de nouveautés, pas mal de souvenirs également à écouter pendant cette émission. Bonjour, on parlera également du Tour de Vendée qui se déroulera ce dimanche en Vendée, hein, puisque c'est le Tour de Vendée, donc on en parlera tout à l'heure. L'horoscope également avec quelques sorties à faire sur l'île-lieu. On parlera de la fête de la science qui aura lieu très bientôt et puis des semaines d'informations sur la santé mentale qui se déroule en ce moment sur l'île-lieu et partout en France. On en parlera plus en détail tout à l'heure. En attendant, eh bien, on est le 1er octobre et nous fêtons les Thérèses aujourd'hui. Alors bonne fête aux Thérèses qui nous écoutent. Et puis si vous en connaissez, n'oubliez pas de leur souhaiter une bonne fête, hein, aujourd'hui, en ce jeudi 1er octobre. Concernant le soleil, il est bien là ce matin. Il fait un peu frais, mais il y a du soleil. Il se couchera à 19h47 ce soir. On perd 3 minutes de soleil. Le soleil qui se relèvera demain matin à 8h06. Et puis concernant les horaires des marées, eh bien il y aura une basse mer à 14h21, une pleine mer ce soir à 20h18 avec un coefficient de 75, le retour de la basse mer cette nuit à 2h40 et la pleine mer qui revient demain matin à 8h30 avec un coefficient de 68. Voilà pour les petites infos météo. La musique elle arrive avec un duo Gaëtan Roussel et Amel Bent en duo. Leur nouveau titre s'appelle Comme ça, à découvrir juste après la météo marine du sémaphore de Saint-Sauveur qu'on va écouter. Puis on fera un petit point sur l'horoscope juste après 10h02 exactement sur Neptune. Bienvenue et bonne matinée.
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4: Bonjour à tous, ici le sémaphore de Saint-Sauveur pour la météo locale du jeudi 1er octobre 2026. Actuellement au sémaphore, la météo est un vent de 310 pour 6 nœuds, une mer peu agitée avec une nébulosité à 3/8 et une visibilité d'environ 25 km à l'approche. Les prévisions pour la journée ne sont pas d'avis de grand frais en cours ni prévus. Un vent ouest à nord-ouest 2 à 4, mollissant 1 à 3 en milieu de journée et revenant secteur sud à l'ouest de Belle-Île l'après-midi. Une mer agitée à forte dominée par la houle. Une houle ouest à sud-ouest 2 à 5 à 3 mètres, correction. Puis longue d'ouest à nord-ouest 2,5 à 3,5 mètres l'après-midi jusqu'à 4 mètres vers Saint-Marc. Un temps avec quelques averses éparses puis ensoleillé l'après-midi. Une bonne visibilité localement moyenne la mauvaise sous précipitation. La tendance pour la journée du vendredi 2 octobre. Un vent de Pamar à Belle-Île, est à sud-est, 2 à 4, puis revenant variable 1 à 3 en milieu d'après-midi. Une mer de Belle-Île à l'anse de l'Aiguillon, peu agitée localement forte vers Pamar le matin. Le vent de Belle-Île à l'Aiguillon, secteur est, 2 à 4, revenant nord à nord-ouest, 3 à 4 l'après-midi. Une houle longue d'ouest à nord-ouest, 1,5 à 2,5 mètres, s'atteignant 1 à 2 mètres l'après-midi. Un temps voilé avec une bonne visibilité. Du sémaphore de Saint-Sauveur, fin de la diffusion de la météo locale. Je vous souhaite à tous et à toutes une belle journée et à demain.
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1: George Michael avec Too Funky en 1992, 10h13, tout juste, on passe à l'horoscope maintenant.
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1: L'horoscope de ce jeudi 1er octobre aujourd'hui avec les béliers pour commencer une affaire professionnelle qui vous demandait beaucoup d'efforts pourrait enfin commencer à se débloquer. Vous allez pouvoir souffler un peu et constater que votre travail n'a pas été inutile. Les taureaux, vous démarrez le mois avec une belle énergie et l'envie de profiter davantage de la vie. Attention tout de même aux dépenses impulsives, un peu de retenue vous évitera un regret. Pour les Gémeaux, les échanges sont favorisés et une rencontre pourrait vous apporter une idée intéressante. Sortez de vos habitudes, une simple discussion peut vous ouvrir une nouvelle porte. Du côté des cancers, vous avez tendance à voir certaines personnes avec des yeux un petit peu trop admiratifs. N'oubliez pas votre propre qualité. Aujourd'hui, vous gagneriez à avoir autant d'indulgence envers vous-même qu'envers les autres. Les lions, vous ne vous épuisez pas dans une dispute qui n'en vaut pas la peine. Votre énergie sera beaucoup mieux utilisée pour faire avancer un projet qui vous tient réellement à cœur. Les vierges, en ce 1er octobre, vous pourriez avoir une idée nouvelle pour améliorer votre quotidien ou votre organisation. Ne cherchez pas à tout rendre parfait, hein. Une solution simple et efficace sera largement suffisante. Les balances, une remarque d'un proche pourrait vous agacer plus que prévu. Prenez un petit peu de recul avant de répondre et vous éviterez facilement une tension inutile. Pour les scorpions, vous ne pourrez plus faire semblant qu'une situation vous convient si ce n'est pas le cas. Exprimez clairement ce que vous voulez, sans agressivité bien sûr, votre franchise pourrait être mieux accueillie que vous ne l'imaginiez. Pour les Sagittaires, votre journée risque d'être bien remplie aujourd'hui avec plusieurs choses à gérer en même temps. Gardez une certaine discrétion sur vos projets et évitez de prendre une décision dans la précipitation. Capricorne, vous avez les moyens de prendre davantage les choses en main. Une responsabilité supplémentaire pourrait finalement vous permettre de montrer ce dont vous êtes capable. Les Verseaux, un proche pourrait venir chercher auprès de vous une oreille attentive. Votre soutien sera précieux, mais n'oubliez pas de garder du temps pour vos propres envies. Et puis les poissons, pour terminer, le quotidien vous paraît peut-être un petit peu trop prévisible en ce moment. Une sortie improvisée, une nouvelle activité ou simplement une façon différente de passer votre soirée pourrait vous faire le plus grand bien. Voilà pour aujourd'hui. Voilà votre horoscope pour ce jeudi 1er octobre. Dans quelques minutes, on se retrouve avec plein de sorties à faire sur les lieux, plein d'informations, il y a pas mal de choses. La musique avec le dernier titre d'Indochine, c'est Victoria à découvrir. On parlera un peu plus tard dans cette émission du Tour de Vendée, de la Fête de la Science, des semaines d'informations pour les santé mentale. Voilà, il y aura pas mal de choses. En attendant, de la musique juste après la pause. 10h16 sur Neptune, bonne matinée.
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retour en 2008 avec Weezer, c'était Pork and Beans, du porc et des haricots, c'est peut-être ce que vous allez manger ce midi d'ailleurs, mais vous allez peut-être manger du poisson également à la poissonnerie Henquin Tarot en ce moment. 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Pas mal de sorties à faire et d'informations locales en ce moment sur l'Île-Dieu. Rendez-vous d'ailleurs cet après-midi au centre de santé si vous avez besoin d'aide pour activer et gérer votre espace santé, votre dossier médical numérique, ou pour créer un compte Doctolib et apprendre à prendre des rendez-vous en ligne pour prendre vos rendez-vous médicaux. Voilà, si vous avez besoin d'aide pour tout ça, rendez-vous cet après-midi donc au centre de santé de l'Île-Dieu entre 14h et 17h30. Il n'y a pas de rendez-vous à prendre, hein, vous y allez directement, vous venez avec votre carte vitale et un moyen d'accéder à votre adresse, à vos mails pour pouvoir, eh bien, vous allez recevoir un lien bien sûr à cliquer pour activer voilà, votre espace santé. Donc il faudra faire tout ça. Donc cet après-midi, 14h, 17h30, sans rendez-vous au centre de santé. Et bah, si vous ne pouvez pas cet après-midi, il y aura une autre permanence le 18 novembre. Les bibliothèques en folie. C'est un temps fort national proposé par le ministère de la Culture à retrouver à la médiathèque du pôle culturel du Petit Chiron. Vendredi, demain, vous aurez un goûter lecture à partir de 4 ans. En sortant de l'école, venez partager un moment gourmand, riche en histoires qui vous feront saliver. C'est gratuit, bien sûr, mais c'est sur inscription auprès de la médiathèque hein, à partir de 4 ans. Et puis samedi, il y aura également Bibli en folie avec un petit déj lecture de 9h30 à 10h15. À partir de 4 ans également, venez vous réveiller en douceur en écoutant les histoires autour d'un petit déjeuner sur inscription, toujours. Hein. Toujours samedi, de 10h30 à 12h30, vous allez pouvoir jouer avec les mots. Là, c'est pour tout public, c'est en continu, c'est gratuit, pas besoin de réserver. Écrivez vos plus belles phrases grâce à des titres de livres. Voilà, il faudra superposer des titres de livres pour que ça fasse des phrases. Donc, ce sera à vous de jouer. Et puis, l'après-midi, de 15h30 à 18h, vous allez pouvoir créer un marque-page à l'aide de différentes machines du Fab Lab. C'est à partir de 8 ans, c'est en continu, entre 15h30 et 18h. Comme ça, vous découvrirez un peu le Fab Lab en même temps si vous ne connaissez pas. C'est gratuit, pas de réservation nécessaire de samedi après-midi. Donc, voilà, pour créer votre marque-page. Page. On continue ces animations vendredi également avec l'ensemble scolaire Notre-Dame-du-Port qui organise son loto. Ça y est, la saison des lotos est officiellement ouverte par l'ensemble scolaire Notre-Dame-du-Port. Ce sera au casino à 20h30. Les portes ouvriront une heure avant. Il y aura plein de lots à gagner avec notamment un aspirateur laveur d'une valeur de 400€ environ, une Nintendo Switch 2 et puis plein de chèques Kadoya également. Sur place, buvette, snack, 5€ le carton, 13€ les 3. Et puis il y aura en plus une tombola. Voilà, donc comme vous aurez en plus une chance de gagner des cadeaux. Rendez-vous vendredi donc pour ce loto de l'ensemble scolaire Notre-Dame-du-Port. La bibliothèque départementale de la Vendée organise une vente de ses documents déclassés. Vous allez pouvoir récupérer des livres, romans, albums, contes, BD, des CD également, des partitions ou des livres audio pour seulement 1€. Alors rendez-vous à La Roche-sur-Yon, au 9 Impasse Ampère, à La Roche-sur-Yon, donc à la bibliothèque départementale de la Vendée qui fait voilà, un peu un vide bibliothèque. Ce sera donc demain, vendredi et samedi, toute la journée, entre 9h et 18h, demain et 9h et 17h, samedi à la bibliothèque départementale de la Vendée. Du sport maintenant avec un tournoi d'ouverture de la saison régionale de rugby à 5 mixte. C'est le club Yeovalie, bien sûr, le club de l'Île-Dieu qui accueille samedi 12 équipes régionales pour le tournoi d'ouverture de la saison 2026-2027 de rugby à 5 en Pays de la Loire. Un tournoi par équipe de 5 mixte. Donc sur place, buvette et restauration. Ça commence à 14h samedi et ça finira vers 18h. Voilà, vous aurez tout l'après-midi pour voir tous ces matchs de rugby au stade Jean Tarot à Lille-Dieu, bien sûr. Et puis du sport toujours après le rugby, de la course à pied avec la première édition de la nouvelle course de Lille Run Club. Le but, c'est les corbeaux. Voilà, ce sera samedi. Et bah, le but de cette course, c'est d'aller au corbeau en partant de la pointe du but. Vous l'avez compris, voilà, 10 km tout juste qui vont traverser l'île dans toute la longueur.
Ça part du Caillou Blanc et ça arrivera donc du côté du phare des Corbeaux, hein, bien sûr. Là, vous pourrez traverser l'île-dieu comme ça, 10 km sur route. Les inscriptions sont closes, mais il reste de la place pour vous inscrire le jour même. Ce sera avant le départ, le matin, au quai 13, de 10h à 13h. Voilà, c'est là qu'il faudra retirer les dossards. Et vous pourrez également vous inscrire s'il reste de la place, bien sûr. Si vous avez oublié de vous inscrire, voilà, vous pourrez le faire le samedi matin. Et le départ, ce sera à 18h, donc départ du Caillou Blanc. Et puis, il y aura des courses pour les enfants également, un peu plus tôt dans l'après-midi, avec des courses entre 500 mètres et 2 km, donc à partir de 14h30, pour que les enfants puissent courir également, faire des petites courses comme ça. Et 18h, ce sera le départ de la grande course de 10 km. Samedi soir, ensuite, un BD concert avec le spectacle Narcisse par la compagnie Zenzika. Ce sera samedi à 18h au Ciné-Hilaire, un spectacle où les planches de la BD Narcisse de Chanouga seront projetées sur l'écran et accompagnées en direct par une création musicale originale de la compagnie Zenzika, avec 4 musiciens sur scène qui mélangeront performances artistiques et narration graphique et univers sonore. Et puis c'est l'histoire de Narcisse Pelletier, un mousse de Saint-Gilles-Croix de Vie qui est parti s'échouer à 14 ans chez les aborigènes là-bas en Australie. Il est resté 17 ans là-bas avant de se faire rapatrier un peu de force. Donc toute cette histoire est en BD sur l'écran et puis avec de la musique en même temps. Réservation à l'office de tourisme de l'Île-Dieu pour ce spectacle samedi soir, donc dans le cadre de la saison culturelle de la mairie de l'Île-Dieu. La campagne des avis d'imposition 2026, c'est en ce moment, voilà, il y a la taxe foncière, il y a l'impôt sur le revenu qui va arriver, tout ça. Donc si vous avez des questions, les agents de la direction des finances publiques vous invitent à venir les rencontrer jeudi prochain, le 8 octobre, donc au centre des finances publiques à l'Île-Dieu, bien sûr. Il faut prendre rendez-vous au préalable pour les rencontrer si vous avez des questions, si vous avez des soucis sur vos déclarations. Prenez rendez-vous dès maintenant au 02 51 58 30 66. Allez, on part en voyage maintenant avec l'association des pensionnés de la marine qui vous propose l'année prochaine, dans un an tout pile, un petit séjour au Portugal. Allez, pourquoi pas, c'est ouvert à tous en plus, marins et non marins. Donc n'hésitez pas si vous voulez faire un petit séjour au Portugal d'une semaine, c'est du 1er au 8 octobre l'année prochaine, hein, 2027, ça se prévoit en avance tout ça, parce qu'il y a l'avion, tout ça, bien sûr. Inscription auprès de Thérèse Voisin au 06 70 09 64 45. Je répète, 06 70 09 64 45. Avant le 9 octobre, hein, pour réserver ce séjour au Portugal. Voilà, et plus il y aura de monde, moins ce sera cher pour tout le monde. Hein. Voilà, c'est le principe de ces voyages organisés. Donc n'hésitez pas, allez, pour faire un petit séjour au Portugal l'année prochaine. Et puis l'association des pensionnés de la marine marchande et des pêches vous invite à l'Assemblée Générale de l'association qui aura lieu le 16 octobre prochain à 9h30 à la salle des Ormeaux à la Salertaine. Les intervenants présents seront le président fédéral, le directeur adjoint de la direction départementale des territoires et de la mer, le service social maritime et l'association Gabriel et Léo également. Elle sera suivie d'un déjeuner dansant, cette assemblée générale, donc n'hésitez pas. Une participation de 45€ par personne est demandée. Inscrivez-vous avant le 8 octobre auprès de Joël Pénisson au 06 87 88 68 76. Je répète, 06 87 88 68 76 pour l'assemblée générale de l'association des pensionnés de la marine marchande et des pêches. Voilà pour toutes ces informations, toutes ces petites choses à faire sur l'île-dieu, il y a pas mal de trucs. Et c'est pas fini, puisqu'on va parler dans quelques minutes des semaines d'informations sur la santé mentale qui ont commencé mardi partout en France et sur l'île-dieu également. Il y a plein de choses à faire, donc je vais vous en parler d'ici quelques minutes. Il y a des trucs à faire sur l'île-dieu aujourd'hui. Et puis on parlera de la fête de la science qui va arriver un petit peu plus tard. Et puis on parlera également du Tour de Vendée, c'est dimanche. Voilà, de Tour de Vendée de vélo, bien sûr. On va en parler tout ça d'ici quelques minutes. En attendant, on fait une petite pause musicale avec Eddie De Preto qui revient avec son nouveau titre qui s'appelle Sous Influence, à découvrir tout de suite sur Neptune. Bonne matinée.

Dolores Forever avec When I Say So sur Neptune, 10h45. En ce moment, ce sont les semaines d'informations sur la santé mentale. C'est partout en France, depuis le 29 septembre et jusqu'au 8 octobre, partout en France. Donc sur le thème des arts cette année, c'est la 37e édition. Et pour la première fois, eh bien, ça se passe également à Lille-Dieu avec pas mal de choses qui sont organisées pour ces semaines d'informations sur la santé mentale. Donc il y a eu une conférence déjà mardi, une conférence un peu de lancement et pour découvrir un petit peu ce que c'est que la santé mentale en général. Et ça continue aujourd'hui avec dans la salle 3 de la Citadelle en ce moment même jusqu'à midi, de fil en aiguille, la création d'une fresque lumineuse en tricot, en crochet, en broderie ou en couture, à découvrir donc ce matin jusqu'à midi. Cet après-midi, 17h-19h au pôle culturel Art Thérapie, avec des échanges et des expérimentations pour les adultes et les enfants à partir de 10 ans. Ce soir, rendez-vous au Ciné-Ilet également avec la projection d'un film qui s'appelle Les Rêveurs, un film d'Isabelle Carré qui revient sur son adolescence, sur la découverte de l'homosexualité, de son père, sur plein de soucis qu'elle a eu et puis sa tentative de suicide également quand elle était adolescente, à découvrir à 21h donc ce soir au Ciné-Ilet. Demain vendredi, le pôle culturel vous attend avec une chorale de 18h30 à 20h30, mais une chorale ne pas à regarder, mais va falloir chanter vous aussi. C'est une chorale éphémère pour adultes et enfants à partir de 11 ans, voilà, pour expérimenter un peu le chant et la santé à travers le bien-être que procure le chant comme ça collectif. Ce week-end, samedi, à la salle 2 de la Citadelle, des ateliers de théâtre et d'émotion par l'association théâtrale Ilaise. Improvisation, travail de la voix et du corps, en passant par les émotions. Il y a des horaires différents pour les enfants et pour les adultes. Voilà, ce sera un petit peu toute la journée, selon votre âge. Et puis ça continuera la semaine prochaine, mercredi, au pôle culturel, un atelier porteur de lumière avec des créations à faire à partir de 11 ans dans l'après-midi. Et puis toujours au pôle culturel, des lectures à deux voix à partir de 16 ans, de 19h à 19h30, donc mercredi prochain. Et puis jeudi prochain, pour la fin de ces semaines d'information, il y aura donc la fresque lumineuse en tricot, crochet, tout ça. Ce sera pour les seniors, cette fois, au pôle culturel. Toujours au pôle culturel, à partir de 17h30 et jusqu'à 18h15, une micro-conférence sur l'artiste mexicaine Frida Kahlo. Et puis ensuite, à 18h30, eh bien, ce sera la clôture des animations avec l'inauguration de cette fameuse fresque lumineuse. Donc 18h30, jeudi prochain. Et puis on continue, il y a une expo photo à découvrir aussi dans le hall du pôle culturel avec des portraits et puis quelques témoignages, quelques citations, voilà, sur la santé mentale à retrouver jusqu'au 8 octobre. Ça s'appelle La Tête Haute. Tout ça, c'est le programme des semaines d'information sur la santé mentale. Voilà, il y a pas mal de choses. Et puis juste après ces semaines sur la santé mentale, eh bien, ce sera la fête de la science. Mais ça, je vais vous en parler d'ici quelques minutes parce qu'il y a un beau programme là aussi avec plein de choses à faire sur Lille-Dieu. Je vous en parle d'ici quelques minutes. En attendant, on fait une petite pause musicale. On va partir dans les années 90-2000 avec quelques petits souvenirs à retrouver et puis des nouveautés tout de suite avec la chanteuse Nava. Ça s'appelle Baby Boy et c'est à retrouver tout de suite sur Neptune. Bonne matinée.

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0: Je vous ai dit qu'on ferait un petit tour dans les années 90 avec Escapé, c'était Cannabis en 1996 exactement, il est 11h tout juste.
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0: Mais tout à fait, jusqu'à 11h30, on est là, encore 30 minutes à passer ensemble pour cette émission Bonjour de ce jeudi 1er octobre. Ça y est, nous sommes en octobre et c'est le mois d'octobre rose également, hein, en ce moment, un mois de lutte contre le cancer du sein. Bien sûr, il y a eu la Joséphine sur l'Île-Dieu le week-end passé. Eh bien, ce dimanche, ce sera à La Roche-sur-Yon, à la grande course de la Joséphine. La mairie de l'Île-Dieu notamment s'est mise aux couleurs également de la Joséphine avec plein de petites choses. Plein de petites choses roses accrochées un peu partout. On profite pour souhaiter un bon courage à tout le monde, à tous ceux qui sont touchés, notamment toutes celles par ce cancer du sein. On va parler d'autre chose, rien à voir. On va parler de la fête de la science. Alors si, c'est un petit peu à voir quand même, la science. Puisque prochainement, ce sera la fête de la science. Eh oui, partout en France et à Lille-Dieu, les 9 et 10 octobre. Le thème de cette année, c'est les saveurs savantes. Et il va y avoir pas mal de choses sur l'Île-Dieu les 9 et 10 octobre, avec tout d'abord un village des sciences qui sera installé au pôle culturel avec plein de stands d'associations, l'amiral de Joinville, les aires marines éducatives, Odysseyeux bien sûr qui chapeaute un petit peu voilà, toute cette fête de la science, le comité de développement de l'agriculture et puis l'office français de la biodiversité. Ils seront tous là avec des stands à découvrir vendredi 9 dans l'après-midi de 16h30 à 18h et puis samedi de 10h à 12h30 et de 15h30 à 18h, c'est aux heures d'ouverture du pôle culturel. Donc vendredi après-midi et samedi toute la journée pour cette fête de la science, les 9 et 10 octobre, c'est pas ce week-end, c'est le week-end prochain. Et pas mal d'animations également avec vendredi, une sortie pédestre à Kerchalon sur l'actualité de l'archéologie, ce sera vendredi à 14h30. À 16h30 à l'auditorium, une conférence débat sur l'attachement aux îles. À 18h, l'inauguration du village. À 18h30, à l'auditorium, une conférence sur le goût des huîtres par une archéologue spécialiste des sites ostréicoles et un ostréiculteur vendéen, voilà, qui vous parleront des huîtres, mais pas que, voilà, de leur goût, de leur histoire, de pourquoi elles ont ce goût-là. Enfin, voilà, tout ça, ce sera le 9 octobre, donc à 18h30. Le 10 octobre, ensuite, pas mal de choses avec, à 10h, à l'auditorium, une rencontre en présence de l'équipe du Cowboy du Littoral. Ce sera à 10h et à 15h30. À la médiathèque, à 10h30, des lectures pour les tout-petits sur le thème du goût. À 11h, à l'auditorium, un atelier pour échanger sur les sciences citoyennes et la recherche à l'Île-Dieu avec le directeur scientifique adjoint à l'IFREMER qui sera là. À 11h30, dans le jardin de la médiathèque, un escape game en équipe. Ensuite, l'après-midi, à 15h30, toujours à la médiathèque, une animation pour les 2-6 ans autour des saveurs. À 17h à l'auditorium, un atelier débat sur l'Île-Dieu, controverse, science et société. Et puis le retour de l'escape game à 17h ensuite, ça ce sera le samedi 10 octobre. Voilà, donc il y a pas mal de choses à faire les 9 et 10 octobre pour la fête de la science sur l'Île-Dieu. Dans quelques minutes, on va parler du Tour de Vendée cycliste qui revient dimanche, voilà, qui partira un petit peu partout en Vendée puisque c'est le Tour de Vendée. Je vous en parle un peu plus en détail tout à l'heure. En attendant, on va partir à la pêche avec Manon Lisa. C'est le petit pêcheur sur Neptune tout de suite, 11h03, bonne matinée. C'est

0: Tom Gregory avec Oh I Was Before sur Neptune. Dimanche, c'est l'un des rendez-vous incontournables du cyclisme vendéen. Le Tour de Vendée qui revient pour sa 53e édition avec un parcours qui change cette année et une arrivée inédite sur le littoral. Le départ sera donné à Saint-Jean-d'Hermine, donc à 13h20 dimanche pour près de 198 km à travers le département. Le peloton traversera notamment Chantonnay, sa célèbre côte du Gite, et puis prendra la direction de l'ouest en passant par la Ferrière, Dompierre, Mouilleron-le-Captif, Venanceau, Beaulieu-sous-la-Roche, Martinet, Couëx, Apremont. Et les coureurs rejoindront ensuite la côte par la Chaise Giraud, Comquier et Notre-Dame-de-Riez avant d'arriver à Saint-Gilles-Croix-de-Vie. Et justement, à l'arrivée à Saint-Gilles-Croix-de-Vie, eh bien, c'est une des grandes nouveautés de cette édition. Après 172 km de course, les coureurs entreront sur un circuit final, deux tours d'environ 10 km, un petit peu moins, et puis trois tours d'environ 3 km, avec au total donc 7 passages devant la ligne d'arrivée avant le sprint final. L'arrivée est prévue vers 17h54 sur la base d'une moyenne de 41 km/h, hein, donc voilà, à peu près. Côté favori, eh ben, difficile de désigner un seul profil. Le parcours alterne des portions vallonnées, des côtes, des relances et secteurs potentiellement exposés au vent. Le final devrait donc convenir aussi bien à des punchers capables d'attaquer qu'à des sprinteurs résistants. L'équipe vendéenne Total Energy, qui évoluera à domicile, aura évidemment une carte à jouer. Qui succédera à Darian Godon, le vainqueur de l'an dernier? Parmi les coureurs annoncés au départ, on retrouvera notamment le Vendéen Émilien Janière de Saint-Paul-en-Paré, donc de l'équipe Total Energy, très à l'aise hein, sur ce type de course, ainsi que Clément Venturini, Brian Coquart, également le vainqueur 2022. Cette course est également importante au niveau national puisqu'elle constitue la dernière manche de la FDJ United Series, la Coupe de France professionnelle. Et elle réunit des équipes françaises et internationales. Et donc si vous voulez voir passer le peloton, plusieurs communes vendéennes seront concernées dès la fin de la matinée et le début d'après-midi. Je rappelle, départ donc à 13h20 de Saint-Jean-d'Hermine et puis donc direction Saint-Gilles-Croix-de-Vie. Rendez-vous donc dimanche pour près de 5 heures de course à travers la Vendée avec un final complètement inédit donc à Saint-Gilles-Croix-de-Vie. Si vous aimez le vélo, ah bah c'est le moment d'aller voir là, le Tour de Vendée. Voilà, le Tour de Vendée cycliste à retrouver dimanche. 11h15 sur Neptune, on va terminer tranquillement cette émission. Bonjour, d'ici quelques minutes, le temps d'écouter encore un petit peu de musique avec une nouveauté, le retour du groupe U2 avec un nouveau titre qui s'appelle Silencio, à découvrir juste après la pause sur Neptune. Bonne matinée.
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0: La chanteuse québécoise Lou Adrian Cassidy avec chanson pour Odile sur Neptune. 11h25, on va terminer tranquillement cette émission. Bonjour, voilà, de ce jeudi 1er octobre. Ça y est, nous sommes au mois d'octobre. On fête les Thérèses aujourd'hui. Bonne fête aux Thérèses qui nous écoutent. Le soleil qui brille là est bien présent. Là, il est là, c'est cool. C'est un petit peu frais, mais ça fait du bien. Il se couchera à 19h47 ce soir, le soleil, avec 3 minutes de soleil en moins. Il se lèvera à 8h06 demain matin. Et n'oubliez pas, eh ben, qu'on est au mois d'octobre et donc on va changer d'heure bientôt. Eh oui, à la fin du mois, hein, ça y est, on va changer, on va passer à l'heure d'hiver, voilà, avec Halloween qui va arriver. Et puis, bientôt Noël, l'hiver, tout ça, voilà. Je m'avance un petit peu. Il y a les vacances de la Toussaint aussi, également, bien sûr, qui approchent à grands pas. Les horaires démarrés avec une basse mer à 14h21, la pleine mer ce soir à 20h18 avec un coefficient de 75. On va écouter pour la dernière fois de la matinée la météo marine avec le sémaphore de Saint-Sauveur.
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3: Bonjour à tous, ici le sémaphore de Saint-Sauveur pour la météo locale du jeudi 1er octobre 2026. Actuellement au sémaphore, la météo est un vent du 310 pour 6 nœuds. Une mer peu agitée avec une nébulosité à 3/8 et une visibilité d'environ 25 km à l'approche. Les prévisions pour la journée ne sont pas d'avis de grand frais en cours ni prévus. Un vent ouest à nord-ouest 2 à 4, mollissant 1 à 3 en milieu de journée et revenant secteur sud à l'ouest de Belle-Île l'après-midi. Une mer agitée à forte dominée par la houle. Une houle ouest à sud-ouest 2 à 5 à 3 mètres, correction. Puis longue d'ouest à nord-ouest 2,5 à 3,5 mètres l'après-midi jusqu'à 4 mètres vers Saint-Marc. Un temps avec quelques averses éparses puis ensoleillé l'après-midi. Une bonne visibilité localement moyenne à mauvaise ou précipitation. La tendance pour la journée du vendredi 2 octobre. Un vent de Pamar à Belle-Île, est à sud-est 2 à 4, puis revenant variable 1 à 3 en milieu d'après-midi. Une mer de Belle-Île à l'anse de l'Aiguillon, peu agitée localement forte vers Pamar le matin. Le vent de Belle-Île à l'Aiguillon, secteur est 2 à 4, revenant nord à nord-ouest 3 à 4 l'après-midi. Une houle longue d'ouest à nord-ouest 1,5 à 2,5 mètres, s'atteignant 1 à 2 mètres l'après-midi. Un temps voilé avec une bonne visibilité. Du sémaphore de Saint-Sauveur, fin de la diffusion de la météo locale. Je vous souhaite à tous et à toutes une belle journée et à demain.
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0: La météo marine qu'on retrouve donc effectivement dès demain dans une nouvelle émission Bonjour avec Roland qui sera là demain matin de 10h à 11h30 bien sûr comme tous les jours du lundi au vendredi pour cette émission Bonjour pleine d'informations locales et de musique à écouter tous les matins sur Neptune FM bien sûr sur le 91.9 sur l'Île-Dieu et la côte vendéenne ou alors sur neptunefm.com vous pouvez nous écouter là partout dans le monde hein, voilà tout simplement. La suite des programmes sur Neptune avec l'agenda qui arrive tout à l'heure à 11h45 et à 13h45 où je vous retrouve avec vos sorties à faire sur l'Île-Dieu. Il y a Je vous dis pas également tout à l'heure à 12h15 et rediffusé à 19h15. On découvre le groupe Monsieur Monstre qui sera en concert sur l'Île-Dieu très bientôt. À découvrir donc tout à l'heure à 12h15 et à 19h15. Cet après-midi 15h, 17h ce sera Phil's Music avec Phil, bien sûr, qui sera là pour vous faire passer une bonne après-midi en musique. 17h15, question pour un champion avec le club de l'Île-Dieu qu'on retrouve chaque mardi et jeudi à 17h15. Et puis il y a la Pokitech également ce soir à 18h40, votre dose de culture quotidienne à 8h40 et 18h40 tous les jours. À découvrir aujourd'hui un roman qui va vous faire peur puisque c'est le premier tome des romans de Walking Dead à découvrir donc tout à l'heure à 18h40. Demain, retour de l'émission Bonjour, voilà, de la musique, de l'info locale sur Neptune toute la journée. Et moi, je vous retrouve mardi prochain dans une nouvelle émission Bonjour. Je vous quitte en musique avec Davina Michel, la néerlandaise qui revient avec un nouveau titre qui s'appelle Baby Girl à découvrir d'ici quelques minutes. Maisie Peters avec Questions d'ici quelques secondes. Et puis en attendant, on continue avec le tout dernier single de Skip the Use qui était cet été au festival Viens dans mon

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1: Jeudi 1er octobre, aujourd'hui, votre agenda avec quelques sorties à faire sur l'île-Dieu. Et on va commencer avec aujourd'hui les semaines d'information sur la santé mentale. C'est en ce moment sur l'île-Dieu et partout en France, mais c'est la première fois à l'île-Dieu. Et il y a donc pas mal d'animations à retrouver pendant quelques jours. Ça a commencé mardi avec une conférence de lancement et ça continue aujourd'hui. Donc rendez-vous au pôle culturel de 17h à 19h avec des échanges et des expérimentations sur la thérapie par l'art pour les adultes et les enfants à partir de 10 ans, puisque le thème de ces semaines d'information sur la santé mentale cette année, donc c'est l'art, hein, bien sûr. Et puis à 21h ce soir, au Ciné Ilet, ce sera la projection d'un film sur la santé mentale qui s'appelle Les Rêveurs, une comédie dramatique réalisée par Isabelle Carré, adaptée d'un roman du même nom. Et comme pour le roman, eh bien, c'est en grande partie autobiographique sur un épisode douloureux de l'adolescence de la réalisatrice Isabelle Carré, donc qui, eh bien, dans son adolescence, a découvert l'homosexualité de son père, l'anorexie de sa mère, et puis sa propre tentative de suicide à 14 ans qui l'a conduit à être hospitalisée en psychiatrie. Voilà, toute son histoire, son adolescence est racontée dans ce film, donc à 21h ce soir au Ciné Ilet, dans le cadre donc des semaines d'information sur la santé mentale. Et puis ça continue demain, il y aura d'autres choses, je vous en reparlerai bien sûr. Si vous avez besoin d'aide maintenant pour créer votre espace santé sur le site du même nom, si vous voulez un petit coup de main pour savoir comment vous servir de Doctolib, notamment pour prendre des rendez-vous en ligne, tout ça, eh bien rendez-vous au centre de santé cet après-midi qui organise une permanence de 14h à 17h30. C'est sans rendez-vous. N'hésitez pas à y aller pour avoir voilà, des petites aides, des petites informations. Mon espace santé, c'est un service public en ligne, hein, dans lequel vous pouvez stocker et recevoir vos documents de santé et les partager facilement avec les professionnels de santé sur, en quelque sorte, votre carnet de santé numérique. Alors, il faut venir avec votre carte vitale, plus un moyen d'accéder à votre adresse mail. Donc cet après-midi de 14h à 17h30, sans rendez-vous, hein, au centre de santé. La prochaine permanence, ce sera le 18 novembre. Ce soir, du cinéma avec à 18h le film Garance, un drame français avec Adèle Exarchopoulos qui incarne justement cette Garance, qui est une jeune actrice qui, voilà, qui rêve de réussir mais qui marche pas trop. Et pour avancer, eh bien, elle s'accroche à son travail, à ses amis, aux rencontres, aux fêtes également, de plus en plus à l'alcool également, et devient un peu un refuge pour elle. Et pendant 8 ans, on va suivre donc son parcours, ses amours, ses joies, ses galères et ses moments de doute, jusqu'au jour où sa consommation va la confronter à une question essentielle: continuer à vivre comme avant ou changer de vie complètement. C'est à retrouver ce soir à 18h. Demain, je vous l'ai dit, dans le cadre des semaines d'information sur la santé mentale pour les enfants à partir de 11 ans, vous allez pouvoir découvrir le bien-être procuré par le chant collectif lors d'une chorale éphémère. Ce sera demain soir au pôle culturel. Je vous en reparlerai demain. Voilà toutes vos sorties à faire sur l'île-Dieu.
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3: Merci de rester avec nous à l'écoute de RFI. Il est midi à Paris, 10h en temps universel. Le journal, c'est tout de suite avec vous, Karine Bellicha. Karine, bonjour.
4: Bonjour Caroline, bonjour à tous. À la une pour les autorités israéliennes, il n'y a pas de doute, il s'agit d'une tentative d'attentat terroriste djihadiste qui a forcé un avion avec plus de 170 passagers à son bord à atterrir d'urgence en Arabie Saoudite après une violente altercation au sein même du cockpit. Ni Riyad ni la compagnie aérienne ne confirment pour le moment la version israélienne. Le trafic pétrolier par le détroit d'Ormuz a fortement repris, se rapprochant progressivement de son niveau d'avant-guerre. Mais cela ne suffit pas à faire baisser fortement le prix du pétrole. Les explications de Pierre-Olivier dans un instant. Du foot pour finir ce journal avec des jeunes bleus décomplexés qui ont brillé face à la Belgique. Zinedine Zidane pourrait bien leur faire de nouveau confiance pour un France-Italie demain. Ce sera au Stade de France. La compagnie émirienne Fly Dubai suspend ses vols avec Israël après l'incident survenu hier entre Dubaï et Tel Aviv, le temps de mener une enquête après l'incident qui a forcé l'un de ses appareils et ses 174 passagers à atterrir en urgence en Arabie Saoudite. Le scénario commence à se dessiner, même s'il reste des zones d'ombre. Un des pilotes a poignardé son coéquipier. L'avion a perdu de l'altitude et les passagers sont intervenus pour maîtriser l'assaillant. Israël évoque une tentative d'attaque djihadiste, mais ni la compagnie aérienne ni Riyad n'ont jusque-là confirmé. La très grande majorité des passagers sont israéliens. Ils sont désormais rapatriés. Frédéric Misselin était à l'aéroport de Ben Gurion à leur arrivée.
5: Je n'arrive pas à croire qu'on soit rentré. C'est le cauchemar d'une vie.
3: Ron est soulagé, mais encore très choqué. Comme les autres rapatriés israéliens, il raconte les turbulences, la peur que l'avion s'écrase, la découverte du pilote poignardé. Eran est venu à l'aéroport accueillir sa sœur et son beau-frère de retour de Dubaï.
6: C'était l'un de ceux qui ont aidé à maîtriser le copilote. On a vu, tu sais, des extraits vidéo où on l'aperçoit. Le gars avec du sang, c'est lui, c'est Asaf. On le considère comme un héros. Oui, l'un des héros.
3: Malgré ses blessures, le pilote poignardé a réussi à ouvrir la porte du cockpit. Un dentiste a arrêté l'hémorragie. Et Yaniv Ayoun a maîtrisé l'assaillant. Et Viatal, un des passagers, raconte.
7: Ce type est entré dans la cabine et il a écarté le terroriste qui essayait de détruire les commandes de l'avion pour le faire s'écraser. Donc il l'a poussé et il a tiré sur le manche parce que l'appareil était en train de piquer, de dégrader. Oui, il nous a sauvés.
8: Yeah, he saved us.
3: Benjamin Netanyahou est venu à l'aéroport accueillir les rescapés. Le Premier ministre affirme que l'auteur de l'attaque voulait que l'avion s'écrase. Frédéric Misselin, Tel Aviv, RFI.
4: Une explosion dans un gazoduc en Syrie, près de l'une des principales centrales électriques du pays, dans la Ghouta orientale, près de Damas. Deux jours après le sabotage d'un gazoduc dans l'est syrien, trois stations électriques sont hors service et les stations de pompage et de purification de l'eau potable sont touchées. Toujours pas de déblocage de la situation à Hormuz. Selon la chaîne Al Jazeera, l'Iran affirme avoir reçu une réponse américaine à son offre de réouverture du détroit. Mais dans ce bras de fer, Téhéran semble perdre un atout majeur. Le pétrole transite en effet à nouveau par Hormuz et se rapproche de son niveau d'avant-guerre. C'est ce qu'affirment plusieurs cabinets qui analysent les mouvements des pétroliers. Ces derniers jours, près de 13 millions de barils seraient sortis quotidiennement d'Hormuz. C'est seulement 1 million de moins qu'avant le blocage du détroit par l'Iran. Une reprise qui ne signifie pas pour autant, Pierre-Olivier, la baisse du prix du baril.
9: Il y a d'abord l'état des stocks mondiaux de pétrole. Très sollicité depuis 7 mois et le blocage du détroit d'Hormuz, ces réserves doivent être reconstituées, ce qui va prendre du temps et maintenir la demande mondiale de brut sous tension. Mais ce n'est pas tout. Les capacités de raffinage dans les pays du Golfe ont été fortement endommagées pendant la guerre. Les raffineries du monde entier tournent donc à plein régime pour essayer de compenser, mais malgré tout, essence et surtout diesel arrivent au ralenti sur les marchés. Autre problème, même si les grandes banques et les analystes s'accordent à dire que le brut transite à nouveau par Hormuz, difficile de savoir précisément le volume qui en sort chaque jour. Des quantités fluctuantes qui ne sont pas de nature à rassurer les investisseurs sur le long terme. Enfin, c'est en partie grâce à l'appui de la marine américaine que des pétroliers peuvent sortir du détroit d'Hormuz sans être visés par l'Iran. Une assistance extrêmement coûteuse qui pourrait être interrompue à tout moment par les États-Unis et congestionner à nouveau le détroit d'Hormuz.
4: Un important pont de Kiev a été frappé par deux drones russes. C'est le maire de la capitale ukrainienne qui l'annonce. Donald Trump n'en a pas fini avec Jerome Powell. Le président américain relance ses attaques contre l'ancien patron de la Fed, la Réserve fédérale, l'accusant une nouvelle fois de corruption et d'incompétence. Pourtant, Agnieszka Kumor, bonjour.
1: Bonjour.
4: Jerome Powell vient d'être blanchi par l'inspection générale de la Banque centrale américaine qui ne trouve pas de motif raisonnable justifiant des poursuites pénales.
1: C'est un projet de rénovation et d'agrandissement du siège de la Fed à Washington, toujours en cours, qui est la cible des attaques à répétition du président américain. Son coût est passé de 1,3 à 2,4 milliards de dollars, précisément à cause de la flambée des coûts de construction. Pas de fautes administratives concernant ce projet, quelques lacunes toutefois dans sa gestion, conclut le gendarme de la Fed dans son rapport. C'est Jerome Powell, devenu bête noire du président, qui avait lui-même saisi l'inspection générale en juillet 2025, on le sait, Donald Trump veut des taux d'intérêt plus bas pour stimuler la croissance. Powell s'y opposait, raison pour laquelle le président a mis en cause sa probité, suggérant une fraude derrière cette envolée des coûts. Résultat, la procureure nommée par le président a fini par clore l'enquête. L'inspection générale a blanchi Powell, mais Donald Trump continue ses attaques. Powell, quant à lui, siège toujours à la Fed en tant que simple gouverneur.
4: Agnieszka Kumor, la mise à mort d'une condamnée a échoué aux États-Unis. La Cour suprême avait finalement autorisé son exécution. Au Tennessee, Krista Pike a survécu à deux injections censées la tuer, demandant même à des responsables de la prison si elle était censée se sentir comme ça. Cette femme de 50 ans a été transférée à l'hôpital, mais on ignore dans quel état elle se trouve. Condamnée pour meurtre dans les années 90, elle devait être la première femme exécutée depuis plus de deux siècles dans cet état du Sud, l'un de ceux, une vingtaine aux États-Unis, où la peine capitale est encore en vigueur. Les étudiants ont rejoint les lycéens en France dans leur mouvement de blocage, des blocages qui se multiplient pour réclamer des remplacements de professeurs et davantage de moyens. En plus des lycées, plus de 300 sont mobilisés, une trentaine de campus sont désormais bloqués, dont à Paris, Strasbourg, Marseille et Lyon. À Nantes, dans l'ouest de la France, le hall d'un lycée a été détruit par un incendie volontaire lors d'un blocage de l'établissement. Du football, à présent, la période de matchs internationaux se poursuit et la France prépare son troisième match de Ligue des Nations face à l'Italie demain au Stade de France. Après une victoire en Turquie, les Bleus, pourtant largement rajeunis et inexpérimentés, se sont imposés 1-0 à Bruxelles après une prestation convaincante. Parmi eux, les nouveaux visages appelés par Zinedine Zidane ont brillé et après quelques jours d'aventure commune, Cédric De Oliveira, ils s'épanouissent déjà dans le projet du nouveau sélectionneur.
2: En prenant ses fonctions, Zinedine Zidane avait promis du changement. Mais face à la Belgique lundi, on ne s'attendait pas à voir quatre joueurs fêter leur première titularisation en bleu en même temps. Esteban Le Poll, Jérémy Jacquet, Lucas Dacuna et Andy Diouf, des néophytes qui ont plutôt assuré selon leur sélectionneur.
8: Pas du tout surpris, par contre très très beau. Dans la position, c'est une première sélection pour eux, donc jouer comme ça, de la façon dont ils l'ont fait, je suis très content pour eux, tout simplement. C'était peut-être pas évident, mais eux, ils ont très montré qu'il n'y avait pas de soucis, qu'on pouvait leur faire confiance.
2: À Bruxelles, les jeunes bleus décomplexés ont épaté, à l'image de Lucas Dacuna qui à 25 ans découvre les bleus après un parcours mouvementé. Installé au milieu de terrain devant la défense, il a rayonné et son coéquipier Manu Koné s'en félicite.
10: Ouais, c'est vrai que Lucas, je l'ai connu en équipe des Français de jeunes. Ça fait plaisir de le voir à ce niveau-là. Pour moi, il mérite totalement. Ça fait plaisir et par rapport à la concurrence, pour moi, c'est une concurrence saine. tout le monde est important.
2: Malgré leur inexpérience, Dakuna ou encore le roc Jérémy Jacquet en défense postule clairement à une place de titulaire contre l'Italie. Pour confirmer davantage que depuis son arrivée, Zidane a totalement rebattu les cartes.
4: France-Italie, ce sera donc demain au Stade de France à partir de 18h45, temps universel. Mais tout de suite, c'est 8 milliards de voisins avec vous, Lucie Bouteloup. Bonjour Lucie. Oui,
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7: Le duo nantais Monsieur Monstre est en concert sur l'île d'Yeu Foot Brassens samedi 3 octobre à partir de 19h. Lucas au chant et percussion, bonjour.
8: Eh ben bonjour tout le monde.
7: Ça va bien en pleine forme?
8: Ouais, la pêche. Hâte d'aller prendre le large.
7: Sonorité rock, blues et manouche, est-ce un bon résumé de votre palette musicale?
8: Ouais, alors en fait, on a essayé de résumer des choses, mais c'est un peu compliqué. Donc du coup, on a mis duo rock polymorphe, c'est-à-dire qu'on va un peu, on est dans le rock, mais du coup, on explore un petit peu pas mal de choses, quoi. J'ai pas mal d'influences, et puis chaque morceau est très très différent. Ce qui va faire le lien, ça va être la manière de l'interpréter, quoi.
7: Quel thème est abordé dans le titre Be Animal?

0: l'animalité, la bestialité qui est au fond de nous, chacun de nous, et le fait de lâcher ces petits animaux intérieurs de temps en temps, parce que ça fait du bien. Donc c'est-à-dire lâcher son petit côté sauvage, parce que voilà, il faut se lâcher en fait de temps en temps, et puis faire tomber les masques. Voilà.
1: Même question pour le titre Bye Bye Blue Sheep. Ça m'a fait penser au film Beetlejuice.
0: Ah ouais, ouais. Alors ça, c'est une chanson. C'est la première chanson, je crois, et qui est très très très très sombre et qui est une espèce de tango un peu dark, quoi. Et c'est accordéon voix cette chanson. Et en fait, le thème, c'est vraiment c'est une lettre qu'un père fait à son fils en disant bon, l'humanité va pas très bien du tout. Le monde est en train de courir à sa perte. Qu'est-ce qu'on fait? Qu'est-ce qu'on attend? On est désolé pour ça, mais bon, ça décrit un petit peu tout ça. Bye bye blue ship, c'est au revoir le petit vaisseau bleu. Donc au revoir la planète, quoi. Donc c'est hyper pessimiste, hein, mais c'est pas grave. C'est une espèce de tango de l'énergie du désespoir, quoi. Ouais.

0: T'es d'accord quand je te dis que ça me fait penser au film de Tim Burton, Beetlejuice ?
1: Ah bah ça fait penser à Tim Burton, ouais, c'est sûr, enfin à Danny Elfman. Après, Beetlejuice, dans les couleurs, ouais, ouais, carrément. Mais après, on est plus sur un truc de fin du monde, quoi. Apocalyptique, quoi.
0: Ah ben, ce fin du monde, je l'ai vu plus sauf pour le titre Strangle Hard, monde en déclin à la mode Mad Max.
1: Ah ouais, eh ben, Strangle Hard, ça parle, bah, de toute façon, ça parle un petit peu quand même de ça, de manière générale, parce que c'est quand même, il y a un côté assez sombre, en fait, dans ce qu'on fait, mais on le fait quand même de manière joyeuse, quoi. Et Strangle Hard, c'est une chanson de lutte, quoi. C'est plutôt une chanson de combat, en fait, de résistance, quoi.

0: clip a été tourné où ?
1: Ah, il a été tourné sous un pont à Nantes. Enfin, à Rosé même exactement. Sur, vraiment à côté de la Loire.
0: Car on peut le découvrir sur votre page YouTube, ce clip et les autres clips d'ailleurs.
1: Oui, exactement. Ouais. Bah, y en a quatre qui commencent un peu à dater maintenant, mais on est en train d'enregistrer pas mal de titres là. Donc du coup, on pourrait essayer de sortir un vinyle l'année prochaine. Et donc on va devoir refaire des clips aussi, quoi.
0: Ces nouvelles compos vont sortir prochainement. Ça sera un petit peu les mêmes thématiques, un petit peu noir, non ?
1: Il y a pas mal de ça, mais il n'y a pas que ça, quoi. Parce qu'il y a des chansons plus intimes, en fait, sur les ressentis. Il y a une chanson assez joyeuse, une dernière là, qu'on a fait, qui s'appelle Tropique, mais qui parle plutôt psychédélique et de psychotropique, mais de manière très heureuse. Et puis, il y a des chansons un peu perchées sur le destin aussi, sur les âmes, la naissance des âmes. Il y a beaucoup de choses, mais après le but c'est aussi de passer au français. Ça va être la seconde étape. Mais pour l'instant on n'y est pas encore.
0: Ça va être simple ou compliqué pour vous de passer au français ?
1: C'est très compliqué. Compliqué. C'est un truc que je me bats avec depuis super longtemps. Et puis, bon, va falloir. Hein. J'ai des pistes là, donc c'est cool. Essayer de garder une espèce d'environnement un peu, peut-être pirate justement, enfin un petit peu dans l'esprit de ce qu'on est, quoi. Mais c'est sûr que passer de l'anglais au français, ça sera pas forcément la même musique, donc faut qu'on regarde la transition, puis que ça reste cohérent, quoi.
0: Le français à découvrir sur votre prochain album, non ?
1: Plutôt en live, déjà. Parce que déjà, le premier album, on va essayer de mettre tous les compos qu'on a, et puis, puis après, pour le reste, on verra, quoi. De toute façon, elles sont pas encore écrites, donc...
0: Durant vos lives, vous jouez exclusivement vos compositions, ou vous faites également des reprises ?
1: On a des reprises, on a quelques reprises, qui sont assez transformés, quoi. Qui sont vraiment pas mal transformés, quoi. On a une reprise de Tim Burton, une reprise de Tom Waits, une reprise de Radiohead, une de Frankie Vincent. Ah non, ça c'est pas avec ce groupe-là.
0: Rien ne m'étonne, hein. La preuve.
1: Ouais, non, mais non, ça pourrait.
0: Ça pourrait, on est bien d'accord.
1: Du Dark Zouk, quoi.
0: Et pourquoi pas ? Ça se tente ?
1: Ouais. Et je sais plus, on a les Pogs aussi, un petit peu, quoi. Mais bon, c'est tout est vraiment bien, bien tordu, quoi, quand on fait un peu.
0: De nombreux instruments également à découvrir durant vos sets.
1: Alors, on n'est que deux, mais c'est vrai qu'on a pas mal de bordel. Et mon ami Fredo, mon comparse, du coup, lui, il joue essentiellement guitare et accordéon. Et moi, je suis entouré d'une espèce de batterie à pistolet, donc j'ai un Caron là, que je me suis fabriqué avec des bouts de conserve aussi, des cymbales et des toms, et puis des pédales de loop. Enfin, on a chacun une pédale de loop, là, et puis guimbarde, casse-vous, harmonica, enfin il y a pas mal de petites choses en fait qui se trimballent et qu'on vient jouer selon les morceaux, quoi.
0: Monsieur Monstre, ce nom de duo, c'est par rapport à l'univers du groupe ou du duo ?
1: Ouais, un petit peu, ouais. En fait, c'est un peu sorti comme ça, et puis c'est au côté ça revient un peu l'animalité, là, c'est un peu le monstre qu'on cache et en fait qu'on sort un petit peu sur scène, c'est notre face cachée, quoi. Notre face un peu sombre, mais qui a besoin d'exister aussi, quoi, faut qu'on la mette en lumière. Donc voilà. Donc après, on peut se dire aussi, il y a peut-être un monsieur, un monstre, mais ça, vous verrez bien sur scène.
0: Et on vous retrouvera sur l'île Dieu au Foot Brassens le samedi 3 octobre. Est-ce que vous connaissez déjà l'île Dieu ?
1: Fredo, je sais pas, moi j'y suis allé 2-3 fois, et puis j'aime bien, du coup. En plus, je suis vraiment un gros fan d'île. Moi, je suis plutôt île bretonne d'habitude, mais j'aime beaucoup l'île Dieu, puis c'est la plus proche d'ici. Et puis, en plus, Fredo et moi, on a aussi vécu en Martinique pas mal de temps, donc on aime bien les îles. Et donc on est bien content de prendre le bateau avec tous nos merdiers là.
0: D'ailleurs, la rencontre avec Fredo s'est faite durant la création d'un groupe en Martinique.
1: Tout à fait, ouais, qui s'appelait du coup Lady Spoon and the Holy Baboons, et qui est retrouvable sur toutes les plateformes. Il y a un album qui est enregistré où on était quatre, donc il y avait Fredo, moi, et deux autres, un couple de copains, donc il y avait une chanteuse et moi-même qui chantions, et puis Fredo faisait de l'accordéon ou de la basse, et moi des percus, et il y avait un guitariste aussi, donc ça donnait vraiment quelque chose d'encore plus Tim Burton là, à ce moment-là. C'était chouette, ouais, c'était bien. Puis en fait, à un moment, on est partis tous les deux parce que le vent nous a appelés ailleurs, chacun de notre côté, mais on s'est retrouvés à Nantes. Et du coup, nous on a fait notre duo, Monsieur Monstre, et eux ont fait un duo aussi qui s'appelle Sugar Lab.
0: Monsieur Monstre.

0: Et ouais, on le connaît bien, c'est un bon copain.
1: Comme quoi, le monde est petit des fois. Lucas, on te retrouvera avec Fredo et le duo Monsieur Monstre sur l'île Dieu. On rappelle la date, le samedi 3 octobre à partir de 19h et ça se passe au Foot Brassens. Merci beaucoup.
0: Trop bien. Eh ben super, merci à toi. Et puis merci à vous d'avoir écouté tout ça. Et puis ben, j'espère qu'on se reverra nombreux samedi. Et puis on va bien faire.

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Il est 13h. 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
1: Jeudi 1er octobre, aujourd'hui, votre agenda avec quelques sorties à faire sur l'île-Dieu. Et on va commencer avec aujourd'hui les semaines d'information sur la santé mentale. C'est en ce moment sur l'île-Dieu et partout en France, mais c'est la première fois à l'île-Dieu. Et il y a donc pas mal d'animations à retrouver pendant quelques jours. Ça a commencé mardi avec une conférence de lancement et ça continue aujourd'hui. Donc rendez-vous au pôle culturel de 17h à 19h avec des échanges et des expérimentations sur la thérapie par l'art pour les adultes et les enfants à partir de 10 ans, puisque le thème de ces semaines d'information sur la santé mentale cette année, donc c'est l'art, hein, bien sûr. Et puis à 21h ce soir, au Ciné Ilet, ce sera la projection d'un film sur la santé mentale qui s'appelle Les Rêveurs, une comédie dramatique réalisée par Isabelle Carré, adaptée d'un roman du même nom. Et comme pour le roman, eh bien, c'est en grande partie autobiographique sur un épisode douloureux de l'adolescence de la réalisatrice Isabelle Carré, donc qui, dans son adolescence, a découvert l'homosexualité de son père, l'anorexie de sa mère, et puis sa propre tentative de suicide à 14 ans qui l'a conduit à être hospitalisée en psychiatrie. Voilà, toute son histoire, son adolescence est racontée dans ce film, donc à 21h ce soir au Ciné Ilet, dans le cadre donc des semaines d'information sur la santé mentale. Et puis ça continue demain, il y aura d'autres choses, je vous en reparlerai bien sûr. Si vous avez besoin d'aide maintenant pour créer votre espace santé sur le site du même nom, si vous voulez un petit coup de main pour savoir comment vous servir de Doctolib, notamment pour prendre des rendez-vous en ligne, tout ça, eh bien rendez-vous au centre de santé cet après-midi qui organise une permanence de 14h à 17h30. C'est sans rendez-vous. N'hésitez pas à y aller pour avoir des petites aides, des petites informations. Mon espace santé, c'est un service public en ligne, hein, dans lequel vous pouvez stocker et recevoir vos documents de santé et les partager facilement avec les professionnels de santé sur, en quelque sorte, votre carnet de santé numérique. Alors, il faut venir avec votre carte vitale plus un moyen d'accéder à votre adresse mail, donc cet après-midi de 14h à 17h30 sans rendez-vous, hein, au centre de santé. La prochaine permanence, ce sera le 18 novembre. Ce soir, du cinéma avec à 18h le film Garance, un drame français avec Adèle Exarchopoulos qui incarne justement cette Garance, qui est une jeune actrice qui rêve de réussir mais qui marche pas trop, et pour avancer, eh bien, elle s'accroche à son travail, à ses amis, aux rencontres, aux fêtes également, de plus en plus à l'alcool également, et devient un peu un refuge pour elle. Et pendant 8 ans, on va suivre donc son parcours, ses amours, ses joies, ses galères et ses moments de doute, jusqu'au jour où sa consommation va la confronter à une question essentielle: continuer à vivre comme avant ou changer de vie complètement. C'est à retrouver ce soir à 18h. Demain, je vous l'ai dit, dans le cadre des semaines d'information sur la santé mentale pour les enfants à partir de 11 ans, vous allez pouvoir découvrir le bien-être procuré par le chant collectif lors d'une chorale éphémère. Ce sera demain soir au pôle culturel. Je vous en reparlerai demain. Voilà toutes vos sorties à faire sur l'île-Dieu.
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2: Eh bien bonjour à tous et nous y sommes, Phil's Music. Ah, je sais que vous aimez Phil's Music. Disco cette fois-ci, disco dans les années 70 en particulier. Attention, eh ouais, on va se faire plaisir avec A Taste of Honey. Et ça s'appelle Boogie Woogie Woogie. Allez, ça commence, on n'attend pas, c'est Phil's Music et c'est tout de suite. Et c'est maintenant
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0: Bienvenue à tous ceux qui venaient de nous rejoindre sur l'antenne de Neptune FM. Et oui, c'est l'émission Office Music, figurez-vous. C'est comme ça tous les jeudis après-midi, 15h-17h, pour entendre les meilleures cartouches des époques comme ça, des années 70. Attention, on se fait plaisir avec Baccarat qui suit derrière, avec Yes Sir, un Kind Boogie. Ah oui, ça aussi, c'est les années 70, hein, on écoute.
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0: les souvenirs, hein. Bimbo Jet. Ah oui, Bimbo Jet, c'était quoi Bimbo Jet? Bah, Bimbo Jet, c'était Bimbo Jet. Bah, on a écouté Jumbo Jet, Bimbo Jet, enfin, quand ce qu'on veut. Allez, on écoute, c'est toujours les années 70.
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1: Allez, Carole Williams, Love Is You.

0: Carole Williams, voilà. À suivre, Chicory Chip, Song of My Father. Une chanson de mon père, tout simplement. On va l'écouter, Chicory Chip.
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0: Ta-da-da-da, ta-da-da-da. Ça rappelle des souvenirs, hein?

0: les années 70. Tiens, ça fait penser à Leo Sayer. Bah, vous, ça vous parle peut-être pas beaucoup, mais écoutez la chanson, vous allez voir. Ça s'appelle Long Tall Glasses. Et ça, ça rappelle des souvenirs. Et c'est des cartouches, hein, je vous l'avais dit.
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0: Bien sûr, que des souvenirs avec Leo Sayer. Évidemment, Long Tall Glasses.

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1: Nice. Une très grosse cartouche. George Benson. Ah, ça, c'est du lourd, hein. Give me the night.

0: Benson qui avait un côté un peu jazzy, un peu funk, soul comme ça. C'était vraiment une magie, c'est un grand artiste. Freddie James, attention, Get Up and Boogie, attention ça aussi, on est dans les grosses cartouches, hein, bien sûr.
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0: Freddie James, Get Up and Boogie. Voilà, à suivre, bien évidemment, si vous nous rejoignez, c'est les années 70, hein, dans la disco music, bien sûr. Ian Matthews. Ah, Ian Matthews. Ah, une grosse cartouche, Man in the Station. Allez, on écoute ça, vous allez voir, ça va rappeler des souvenirs.
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0: Je vous l'avais dit, Ian Matthews. Man in the Station.

0: les années 70, hein, Ian Matthews, voilà, c'était des cartouches de l'époque, hein, évidemment, c'était des tubes, hein, comme Johnny Guitar, Watson, ça vous dit rien, ça s'appelle Booty Hooty, ça vous dit peut-être pas encore grand-chose, et pourtant, l'air, ça va vous dire, tiens, ça, c'est encore une grosse cartouche à la file. Allez, on écoute.
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0: Ah, ça va venir, hein, Johnny Guitar.

0: Et salutations à tous ceux qui viennent nous rejoindre sur l'antenne de Neptune FM. Et oui, c'est l'émission Fizz Music, hein, bien sûr. Et on se fait plaisir parce que les cartouches que l'on se met là, c'est les cartouches des années 70. Et oui, comme Joe Jackson, It's Difference for Girls. Ah oui, dis donc, ça ressemblait à quoi ce truc-là? Bah tiens, mais écoutez donc.
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0: Ah, c'est une grosse cartouche, hein, bien sûr.

0: Joe Jackson avec cette grosse cartouche incroyable, It's a Difference for Girls. Allez, on continue comme ça, bien sûr, on se fait plaisir. Cette fois-ci, ça s'appelle Life is a Rock et c'est Reunion and Joey Levin qui nous interprète ça. Alors, c'est pas tout jeune, hein, c'est les débuts des années 70. Hein. Allez, on écoute.
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0: Et c'est bien hein, de ressortir comme ça des grosses cartouches. Hein. On va continuer, tiens, avec Mardi Gras. Bah ouais, Mardi Gras, mais c'est pas un groupe français. Hein. Pourtant, ça s'appelle Girl, I've Got News For You. Et oui, et ça rappelle des bons vieux souvenirs quand on était, vous savez, dans les manèges, les autotamponneuses ou dans les années 70, quoi. On écoute.
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1: Alors ça, c'est Maxine Nightingale. Get right back where we start.

0: Souvenir quand même, hein. Ah bah oui, hein. Alors attention, allez, on y va, on continue comme ça. C'est la fiesta boum boum, comme dirait l'autre, hein. Bon, allez, on continue. On va écouter McFadden. Wicked. Allez, ain't no stopping us now. Alors, ça vous dit rien du tout, hein. Bah évidemment, bah, on va écouter, allez.
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0: Ouais, je vous l'avais dit, hein, on mettait des vieilles cartouches comme ça. Hey, c'est pas tout jeune, hein, évidemment. Hein, c'est sûr que ces morceaux sont un peu sortis des sentiers battus quand même. Hein. Ah bah oui, hein. Eh ben oui, si je vous dis, Chaka Khan. Ah oui, Chaka Khan, I'm Every Woman. Bon, c'est connu pourtant, mais c'est quand même des années 70. On écoute.
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0: Les années 70. Bienvenue à tous ceux qui viennent nous rejoindre, c'est Fizz Music, hein, bien sûr, on est entre nous comme ça, on est bien ensemble. Et ouais, c'est tous les jeudis après-midi, 15h-17h, et c'est comme ça, et c'est la vie, et ça date depuis 2012 déjà. Et ouais, ça fait déjà un sacré bail, hein. Et oui, il rajeunit pas le pépère Phil, hein. Non, non, je rigole. Allez, on continue comme ça, on est bien sûr, on est entre nous, on se fait du bien, hein. Allez, on se fait un petit peu de dance floor aussi, ça s'entend, ça arrive. Little Loving Keeps the Doctor Always. Oh, c'est quoi ça? The Raise. Ah bah, ça veut dire quoi ce truc-là? Ça veut rien dire. Alors on écoute.
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0: Ah oui, bah oui, ça fait un style un peu funk music, hein, The Raise. Voilà. A little loving keeps the doctor always.

0: Ah, les années 70. Tiens, on va aller du côté de la France un petit peu quand même. On va écouter les Martin Circus. Eh oui, on va écouter alors, une version française, bien évidemment. Hein. C'est pas l'original de I Get Around, bien évidemment, que tout le monde connaît. Mais quand même, on va l'écouter. C'était Bye Bye Sherry et c'était en 1975. On va les écouter, les Martin Circus. On va les écouter, tiens, allez, vas-y.
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0: Ah, les poppies, hein, souvenir, souvenir quand même. Hein. Eh bien, si on se faisait un petit Chérèse, je danse encore, oh Chérèse.
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0: Ah oui, ça c'est les années 70. Hein. Chérèse.

0: Et bienvenue à tous ceux qui viennent nous rejoindre, Fizz Music, hein. Bien sûr, on continue comme ça, on se fait plaisir. Alain Chamfort sourit puisque c'est grave. Et oui, on est dans les années 70, Alain Chamfort.
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1: Oh dis donc, Ray-Ban Clouds Across the Moon. Les années 70 sur Neptune FM. Eh ouais, Fizz Music, hein. Ah ouais. Ouais, je vous l'avais dit, les grosses cartouches, elles arrivent. Ray-Ban Clouds Across the Moon.

0: Et que de souvenirs avec ce genre de tube, hein, magnifique, voilà, à suivre bien évidemment dans Fizz Music, hein, on va écouter Carl Douglas, ça s'appelle Kung Fu Fighting, allez on écoute ça.
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0: Oh, oh, oh, oh, oh, Carl Douglas.

0: C'est marrant, je vous entends là de loin hein, pourtant. Hein, j'entends bien que ça commence à résonner en disant bah tiens, dis donc, Phil, dis donc, tu envoies du truc là hein, quand même, hein, mais des vieilles cartouches, comme on dit. Bah oui, des vieilles cartouches. Tiens, vous voulez une autre cartouche années 70? C'est Bob Marley and the Wailers. Eh ouais, Bob Marley and the Wailers, c'est quoi? Eh ben c'est du reggae, tout simplement. Sun in, sunshine. Ah oui, ben on écoute, tiens.
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0: sacré Bob Marley, hein. C'était quand même magique, hein. Tiens, et puis comme je vais vous faire partir en voyage, allez, From East to West, c'est voyage. Et oui, allez, on envoie ça. Bien sûr, c'est pas français, c'est voyage.
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0: Eh oui, pourtant souvenir, hein. From East to West, voyage. Les années 90, non, c'est les années 70, figurez-vous. Eh ouais, les années 70 sur Feels Music. Ah, j'espère que ça vous fait plaisir, hein, tous ces morceaux, ces grosses cartouches. C'est rien que pour votre bonheur, pour vos petites oreilles. 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

0: Eh oui, il est temps pour moi de vous rendre l'antenne dans ce Fizz Music. J'espère que vous avez pu l'apprécier. Vous le retrouvez dans, bien sûr dans la rubrique replay, vous savez, du www.neptunefm.com dans la boîte à pupus. Et puis nous, on se retrouve tout simplement jeudi prochain pour un nouveau Fizz Music. Eh ouais, c'est comme ça, c'est la vie. Et en plus, samedi prochain, 9h30, Fizz Jazz. Eh ouais, là, le jazz en tous ses états, vous savez. Eh ben ça, c'est pour le plaisir de vos petites oreilles. Voilà. En attendant, j'espère qu'on s'est fait plaisir avec les petites cartouches, même les grosses. Et puis en attendant, on se retrouve très vite. Sortez couverts, prenez bien soin.
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6: 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Bonsoir à tous les auditeurs de Neptune FM sur L'Île-Dieu et dans le reste du monde. Le club de L'Île-Dieu vous présente en différé la deuxième séance du 9 septembre 2026. Aujourd'hui, l'animateur, c'est Yves Desbroches. À l'évaluation, nous avons Patricia. Et l'ingénieur du son est Christian. Nos 5 concurrents sont Cathy, Sylvie, Marie-Claude, Claudine et Yves de la Guerche. Attention, ne pas confondre. Le questionnaire est de différents clubs. Et maintenant, place au jeu. Nous commençons avec les 9 points gagnants. En 1961, d'après le titre d'un film de Gilles Grangier, que fait le cave ?
7: Le cave se rebiffe.
6: Il se rebiffe, ouais. Bravo. Quel chanteur, auteur du titre Sardine, chante régulièrement en duo avec Laurent Voulzy ?
8: Alain Souchon.
6: Ah ouais. Quel département abrite la ville de Mazan, rendue tristement...
8: L'Hérault.
6: Non.
7: L'Indre-et-Loire.
6: Non plus, rendue...
8: Le Gard.
6: Non plus, je peux en placer une, oui. Rendu tristement célèbre par l'affaire dite des viols de Mazan.
8: Ah ouais.
6: Ouais, voilà.
8: C'est, oui, oui.
6: C'est donc le Vaucluse.
8: Ah, c'était le Vaucluse.
6: Quel type de produit alimentaire vendu en Algérie sous la marque El Morjine est souvent fabriqué à partir d'huile de palme ?
7: La semoule.
6: Non.
9: Bon. Le couscous.
6: Non, c'est pas le couscous. De l'huile de palme, quelque chose d'assez gras donc.
8: Oui.
6: La pâte à tartiner.
8: Ah bon. Ben oui, justement.
6: Traditionnellement, que dit un joueur du jeu des 7 familles qui tire la carte voulue après avoir été contraint de piocher ?
10: Bonne pioche.
6: Hein ? Et c'est une bonne réponse. Quelle volaille pouvant être de chaland fut servie ?
8: C'est poulet.
6: Oui. Non, pardon, pas le poulet. Le canard, pardon.
8: Ah ben.
6: L'arbitre avait vu que je m'étais trompé. Bravo l'arbitre. Quelle locution désigne la proportion de personnes vaccinées dans une population donnée à un moment donné ? Une locution. l'ensemble des personnes vaccinées.
8: Oui.
6: Bah, vous connaissez... Non, c'est pas ça. Vous connaissez, mais il faut y penser, quoi.
8: Oui.
6: C'est la couverture médicale.
8: Vaccinale,
6: pardon.
8: Vaccinale, oui.
6: Décidément. Quel nom désigne un champ où croît le coton ?
9: Une cotonnière ?
6: Et non.
8: Une cotonnerie ?
6: Non plus.
11: Une cotonnade ?
6: Non plus.
12: Un champ de coton.
6: Trop facile, ça, trop facile. C'est dommage parce que vous êtes, vous tournez vraiment autour. Hein. Une cotonnerie.
8: Ah oui, j'étais pas loin. Moi.
9: Une grosse connerie. Une
6: Quelles réserves énergétiques permettent aux oiseaux migrateurs leur long voyage ?
9: Ben, l'alimentation.
6: Une réserve d'énergie.
11: La graisse.
6: La graisse.
8: C'est ce que je voulais
6: tout
8: dire.
6: Tout simplement. Et Sylvie est déjà qualifiée.
8: Ah ben putain.
6: Oh, bravo. Quelle est l'origine étymologique du mot russe tsar ?
8: Empereur ?
6: Non. On ne demande pas ce que ça veut dire. On demande son origine.
8: Ah, son origine, oui.
12: L'huile. Parce que le tsar dîne à l'huile.
6: Non, c'est pas ça. Ça vient du latin César.
8: Ah, oh, d'accord.
6: Un peu de sérieux, s'il vous plaît. De quoi la phrase « Ma voiture te mène joyeusement sur une nationale »
9: un palindrome.
6: Non, pas, non. Constitue-t-elle un procédé mnémotechnique ?« Ma voiture te mène joyeusement sur une nationale. »
12: Une contrepétrie ?
6: Non, c'est pas ça. C'est un procédé mnémotechnique,
8: oui.
6: Mais
8: ah ouais,
6: pour retenir quoi ? Pour retenir l'ordre des planètes. Ma, Mercure, voiture, Vénus, Terre, mène, je sais plus, Mars, pardon, joyeusement Jupiter, sur Saturne, une, Uranus et national, Neptune. Quel est, avec le drapeau de la Suisse, l'autre drapeau de forme carrée ?
8: La Croix-Rouge.
6: On parle d'un drapeau national.
11: Le Vatican.
6: Le Vatican, ah, oui, bravo Marie-Claude.
8: Ben.
6: Dans quelle station de Californie eurent lieu les JO d'hiver en 1960 ? Eh oui, c'est loin.
12: En Californie.
8: En Californie.
6: C'est un nom anglais, hein, je vous le dis tout de suite. Hein.
9: Calgary ?
6: Non.
12: Lake Placid, non.
6: C'était Squaw Valley.
8: Ah, d'accord.
6: Sous quel nom d'artiste connaît-on bien la baronne Léonie Coreman ?
12: Annie Cordy.
6: Bravo, Annie Cordy. Ça fait 3 points pour Yves. Dans une gare ou un autre édifice public, quelle expression imagée désigne le vaste hall ?
8: La salle des pas perdus.
6: Oui, la salle des pas perdus. Et Claudine ouvre son score.
8: Voilà.
6: Dans la banque, quel sigle désigne le numéro international d'identification ?
9: Liban.
6: Non, de votre compte bancaire.
8: Liban.
6: J'ai pas
8: Liban.
6: Entendu. Oui, Liban, le numéro IBAN.
11: Qui veut dire ?
6: Ça veut dire International Bank Account Number.
8: D'accord.
6: Oh, j'ai bossé là.
8: Oui, oui.
6: Que dit-on d'une espèce qui n'existe que dans une région déterminée ?
12: Endémique.
6: Oui, elle est endémique. Ça fait 6 pour Yves, 5 pour Claudine, 2 pour Marie-Claude. Eh ben Cathy, on t'attend. Hein. Dans quelle commune de l'Indre se trouve le château de Richelieu ?
12: À Richelieu.
6: Oui. Parfois, il ne faut pas chercher trop loin.
12: Non, mais je
6: Combien de S y a-t-il dans le verbe ressasser conjugué à la deuxième personne du singulier de l'imparfait du subjonctif ?
12: 5.
6: Non.
11: 4.
6: Non.
9: 6.
6: Non.
8: 7.
6: Oui.
12: Nous ressassions.
6: Parce que la deuxième personne de l'imparfait du subjonctif. Que tu ressassasses, oui.
8: Que tu ressassasses.
6: Il y a 3 fois 2 S.
8: On emploie ça
6: plus le S à la fin. Dans un mouvement circulaire uniforme, quel adjectif qualifie l'accélération qui permet au mobile de garder une trajectoire ?
9: La force centrifuge ?
6: Non, circulaire.
8: La force centripète ?
6: Oui. La force centripète, c'était pas centrifuge, c'était l'autre. Donc, Claudine est qualifiée, on continue.
8: Oui, mais...
6: Avec Yves, Marie-Claude et Cathy. Dans quelle ville du sud-ouest de la France des tétons et des coucougnettes sont-elles...
9: À Pau.
6: Oui. Sont-elles des spécialités gourmandes?
9: Coucougnettes du roi Henri IV.
6: D'accord. Et les tétons, tu connais, non?
9: Des tétons de je sais pas qui.
6: D'accord. Ça a l'air sympa, Pau, comme ville.
12: C'est festif.
6: Quel mari de Brigitte Bardot a réalisé le film « Et Dieu créa la femme » ?
9: Roger Vadim.
6: Oui, Roger Vadim. Oh, et Cathy nous fait une remontée fantastique.
9: Tu parles ?
6: Bon, allez. Bah, t'as 6 points, hein, t'es dans la course. Hein. Comment épelle-t-on le verbe « résoudre » à la troisième personne du singulier de l'indicatif présent ? Il faut épeler.
9: Il faut épeler.
6: C'est pas ça, de toute façon.
9: C'est pas ça.
8: R-E-S-O-U-D.
6: D ?
8: D.
6: Non.
8: Ah, merde.
12: Indicatif présent.
8: Bah, c'est un T.
12: C'est un...
9: Allez, prof.
12: R, accent aigu, S-O-U-T.
6: Oui. C'est un T à la fin, c'est pas un D. Donc Yves est qualifié. Cathy et Marie-Claude ont quitté le jeu. Et on va continuer avec le 4 à la suite, avec Sylvie, Claudine et Yves de la Guerche, je précise. Alors les thèmes sont les suivants. Numéro 1, des pays traversés par l'équateur. Donc c'est de la géographie. Ensuite, ça va pas plaire à tout le monde.
13: Ah bon.
6: Pop, ça va pas plaire à tout le monde.
13: Pop,
6: voilà. On aurait pu l'intituler pop aussi. Hein. Ensuite, les écrivains français du 19e siècle, un grand classique. Et enfin, le thème mystère.
13: On va prendre le thème mystère.
6: Le thème mystère. Alors, c'est autour du mot champ, C-H-A-M-P. Voilà. Ou avec un S au pluriel. Hein. Tu es prête ?
13: Vas-y.
6: Comment se nomme le lieu où deux armées se combattent ?
13: Un champ de bataille ?
6: Oui. Quelle expression signifie avoir la liberté de faire quelque chose ?
13: Avoir le champ libre ?
6: Oui. En 451, quelle bataille a vu la défaite d'Attila et de ses Huns contre l'Empire romain d'Occident ?
13: Je ne sais pas.
6: En 1890, quel peintre est l'auteur de la toile « Champ de blé au corbeau » ?
13: Je ne sais pas.
6: Quelle célèbre avenue parisienne est chantée par Joe Dassin en 1969 ?
13: Les Champs-Élysées.
6: Oui. Dans une fable de La Fontaine, quel animal est des villes ou bien des champs ?
13: Le rat.
6: Oui. En photographie, comment appelle-t-on la zone où se trouve un sujet dont l'image sera nette ?
13: Le champ de vision ?
6: Non. Quel est le nom de la région volcanique située près de Naples où l'on observe de nombreux phénomènes hydrothermaux ?
13: Je ne sais pas.
6: Quelle expression est synonyme d'immédiatement ?
13: Sur le champ.
12: Sur le champ.
6: Sur le champ. Malheureusement, tu n'as pas répondu sur le champ. Ça fait 2 points, c'est pas mal. Alors, les deux armées se combattent au champ de bataille. Avoir la liberté de faire quelque chose, c'est avoir le champ libre. Alors, le lieu qui a vu la défaite d'Attila et de ses Huns en 451 contre l'Empire romain d'Occident, c'était
12: les champs cataloniques.
6: Oui, les champs cataloniques, bravo. Celui qui a peint en 1890 le champ de blé au corbeau, c'est... Oui, Van Gogh. Les Champs-Élysées, t'as trouvé. Le rat de ville, le rat des champs, t'as trouvé. Et alors, celle-là, par contre, tu l'as pas trouvé. En photographie, comment appelle-t-on la zone où se trouve un sujet dont l'image sera nette ?
12: Contre-champ.
6: Ça s'appelle la profondeur de champ.
13: Ah oui, la profondeur de champ.
6: Et là, c'était difficile. Le nom de la région volcanique près de Naples.
9: Les champs Flégréens. Merde.
6: Non, il n'y a pas merde dans le nom. Flégréens. Les champs Flégréens. P-H.
12: Elle le sait.
6: P-H-L-E-G-R-E-E-N-S. Je ne sais pas si on t'aurait accordé la bonne réponse. Hein, parce que... On fait 2 points pour Sylvie. Et Claudine va nous dire si elle veut des pays traversés par l'équateur ou ça va pas plaire à tout le monde. Tu vas essayer ça va pas plaire ?
9: Oui.
6: Bon, je ne sais pas si ça va te plaire, on va bien voir. Hein. T'es prête ?
9: Oui.
6: Quel artiste américain natif de l'Indiana était surnommé le roi de la pop ? Ben oui. En informatique, quel nom porte une fenêtre publicitaire qui s'ouvre automatiquement sur certains sites internet ? Ah non. De quel mot pop est-il l'abréviation lorsqu'il évoque un mouvement artistique associé à Andy Warhol ?
9: Populaire ?
6: Oui. Adoré dans les cinémas, quel nom porte les grains de maïs éclatés par la chaleur ?
9: Popcorn ?
6: Oui. Quelle émission révéla Matt Pokora, Sherifa Luna et Chimène Badi ? Pardon ?
9: Graines de sable ?
6: Ah non. Quels sont les trois mots de l'acronyme pop lorsqu'il désigne des molécules très rémanentes et persistantes dans les milieux naturels ? Commercialisé sous le nom Honey Nutos, quelle marque de céréales de Kellogg's a une abeille comme mascotte? Les miel pops, oui, exactement.
9: Non, les miel pops.
6: Les miel pops. Alors, Michael Jackson ou Michael Jackson, le roi de la pop. En informatique, la fenêtre qui s'ouvre toute seule, oui. Yves, là-bas, il a trouvé un pop-up. De quel mot pop est-il l'abréviation ? Oui, tu l'as dit, populaire, bien sûr. Les pop-corn, bien sûr. Alors, l'émission qui a révélé Matt Pokora, Sherifa Luna et Chimène Badi, c'est... Popstar. Voilà.
12: Chimène Badi.
6: Voilà.
12: Chimène Badi, la patronne.
6: Et alors, l'acronyme pop, quand il désigne des molécules très rémanentes et qui sont persistantes dans les milieux naturels, ça veut dire polluant, organique, persistant. Pop et les miel pops, oui, qu'on a trouvé. Oui. Alors, ça fait donc 2 points pour Claudine. Et Yves, maintenant, va choisir entre les écrivains du 19e siècle et, il me semble que c'était de la géographie, les pays les traversés par l'équateur.
12: Les écrivains.
6: Tu prends les écrivains.
12: Oui.
6: Bah, les écrivains traversés par l'équateur.
12: Voilà. Non, alors, les écrivains équatoriens.
6: Ouais.
12: C'est bien aussi. Bah,
6: je n'en connais pas beaucoup. Alors, les écrivains français du 19e siècle.
12: Eh oui.
6: Quel grand romancier né en 1802 est l'auteur de Notre-Dame de Paris et
12: Victor Hugo.
6: Oui. Qui a écrit Le Rouge et le Noir et La Chartreuse de Parme ?
12: Stendhal.
6: Oui. Quel poète, historien, homme politique prénommé Alphonse a dit...
12: Lamartine.
6: Oui, Lamartine. Quel écrivain né à Saint-Brieuc en 1838 est l'auteur des Contes cruels ?
12: Non, je passe.
6: De quel auteur né à Rouen en 1821, le roman Bouvard et Pécuchet est-il le dernier ouvrage ?
12: Ouais, mais ça ne vient pas.
6: Me passe. Non ?
12: Ouais.
6: Quelle romancière au style lyrique est l'auteur d'Indiana et de La Mare au Diable ?
12: George Sand.
6: Oui. Quel poète a tiré de sa liaison avec George Sand le récit Confession d'un enfant
12: Alfred
6: du ciel ?
12: Alfred de Musset.
6: Oui. Quelle poétesse romantique fut surnommée Notre-Dame des Pleurs en raison de nombreux drames qui endeuillèrent sa vie, la pauvre, Marceline Desbordes-Valmore. Alors, on reprend.
12: Avec elle.
6: Donc, Les Misérables, Notre-Dame de Paris, bon, Victor Hugo. Heureusement que tu as trouvé ça, quand même.
12: Quand même.
6: Le Rouge et le Noir, La Chartreuse de Parme, Stendhal. Le poète, alors tu ne m'as pas laissé finir la question, le poète historien politique prénommé Alphonse qui a dit oui. Les poètes sont les voix de ceux qui n'ont pas de voix. C'est Lamartine, bravo.
12: Non, c'est Alfred de Vigny, c'est pas Lamartine.
6: Là, c'est Lamartine, pardon. Alors, l'écrivain né à Saint-Brieuc, qui est l'auteur des Contes cruels, dans la... Non, non, non, c'est Villiers de l'Isle-Adam.
12: Ah, de l'Isle-Adam.
6: Bouvard et Pécuchet, c'est le dernier ouvrage de qui, ça ?
12: C'est pas...
6: Bah, Flaubert, oui, Flaubert. Georges Sand, tu l'as trouvé.

0: 2 à 3 mètres de long pour 80 kilos. Je suis le plus grand des lézards.
1: Ah, des lézards. Un varan?
0: Non. Enfin, c'est pas assez précis.
1: Varan, devant
0: mon nom. Ah, c'est trop tard. Devant mon nom à une île indonésienne, je suis...
2: Le varan de Komodo. Le dragon de Komodo.
0: C'est bon. C'est bon. Désolé. Hein. Qui suis-je ? Actrice italienne, née en 1964. Je débute en tant que mannequin avant de me tourner vers le cinéma. J'ai campé une Cléopâtre irascible dans le film d'Alain Chabat, Astérix et Obélix, oui. Mission Cléopâtre. Je suis...
1: Ça me revient pas le nom. Oui. Ça me revient pas.
2: Je pense... Mais Laetitia
0: Castor. Ah
1: non. Non,
0: non, non. Non, une italienne.
1: Ouais.
0: Monica Bellucci.
1: Bellucci, voilà. Ouais.
0: C'est curieux, les femmes ne se souviennent pas bien, mais les hommes, oui. Hein. Que suis-je ? Substance collante, présente dans la farine et de nombreuses céréales, je donne à la pâte son élasticité.
2: Le gluten.
0: Le gluten, oui. Et voilà, Claudine est qualifiée. Yves Delaguerche et Claudine vont s'affronter au face à face et on va commencer par un thème science et technique. Ils s'en fichent royalement. Science et technique.
3: Ouais, non.
0: Oui ou non ?
3: Non.
0: Non, il prend pas. Type de véhicule dont certains modèles ont été détournés de leur usage initial par la Russie pour des assauts lors du conflit en Ukraine, je suis généralement équipé d'un moteur électrique. Véhicule favorisant la prise de poids puisque j'évite aux joueurs de marcher...
3: Les drones.
0: Non. De marcher plusieurs centaines de mètres entre chaque frappe de balle. Je suis une petite voiture conçue pour transporter deux golfeurs et leur sac de golf. Je suis... Voilà, on a tout dit. Hein. Je peux pas en dire plus.
3: Une voiturette
0: de...
3: De guerre.
0: Mais non!
2: Une voiturette de golf!
0: De golf!
3: Oui, mais pour faire la guerre!
0: Claudine qui va nous dire maintenant si elle prend la main pour une question de culture générale. Oui? Lettre de l'alphabet latin. On me retrouve à deux reprises en tant que mot dans les paroles de la chanson Jaja d'Aya Nakamura. Pouvant prendre divers accents ou diacritiques dans certaines langues slaves, je constitue les initiales du bonheur d'un pilote de Formule 1 tragiquement décédé en 94 et celle du 40e président américain.
3: Ayrton.
0: Il me faut une lettre. Ayrton, c'est pas une lettre. Consonne symbolisant l'ensemble des nombres réels en mathématiques et 18e lettre de l'alphabet latin, je suis... On ne souffle pas dans la salle.
2: R, c'est pas moi. J'ai entendu R.
0: C'est Sylvie.
2: Non.
0: Le R.
2: Ben oui, j'ai entendu, mais je...
0: Ah, il n'y a que vous qui n'aviez pas entendu. Hein. Alors, Yves, maintenant, une question de musique.
3: Oui.
0: Auteur, compositeur, interprète français, né en 1973 à Villefranche-sur-Saône, j'obtiens mon premier succès commercial et public en 2000 pour des titres écrits pour Henri Salvador.
3: Benjamin Biolay.
0: Bravo, Benjamin Biolay. 4 points. Claudine, oui. Un thème science.
2: Oui.
0: Phénomène atmosphérique tournant dans le sens inverse des aiguilles d'une montre au sud de l'équateur. Je me caractérise par le mouvement descendant des masses d'air froid qui augmente la pression au sol. Je suis une zone de haute pression.
3: Un cyclone ?
0: Non. De haute pression atmosphérique qui apporte généralement un temps sec et sans nuages.
2: Un anticyclone.
0: Un anticyclone. Alors, un thème de botanique pour Yves.
3: Non, merci. Non.
0: Organisme végétal de la classe des thallophytes. J'ai notamment pour espèce l'oseille et le candélaria. Selon Théophraste, je naissais sur l'écorce des arbres et jusqu'au 19e siècle, on me considérait...
2: Le lichen,
0: oui. Et ça fait 9 pour Claudine à 4 pour Yves. Une question de santé-médecine. Lésion courante et superficielle mais douloureuse, je guéris spontanément et peux être soigné avec du vinaigre. Touchant toutes les populations, je me développe suite à une prolifération de bactéries.
2: Ah, je pensais aux piqûres de moustiques.
0: Ah non, c'est pas ça. Ou à l'ingestion de certains aliments. Si je suis récurrente, je peux évoquer des pathologies.

0: digestive.
1: Des boutons ?
0: Non. Ulcère de la muqueuse buccale se formant sur la langue ou sur l'intérieur des lèvres.
2: Les aphtes.
0: Les aphtes, oui. Mon nom vient du grec apto, signifiant brûler, et je suis un aphte. Une question de gastronomie.
1: Oui.
0: Produit alimentaire à qui le village de Rosières consacre une fête, ma culture daterait de l'époque gallo-romaine. De l'époque gallo-romaine, pardon. Premier légume à recevoir une AOC en 1996, je suis semé en mars et avril, et ma production annuelle est d'environ 4500 tonnes. Cultivé entre les monts de la Margeride et les monts du Vivarais.
2: Les lentilles.
0: Précise.
2: Du Puy.
0: Oui.
1: Bravo. Bravo. Bravo. Bravo.
0: Championne d'aujourd'hui est Claudine. Et Yves s'est bien battu quand même. Il prendra sa revanche bientôt. Voilà, notre séance de questions pour un champion est à présent terminée. Nous vous invitons à venir vous amuser avec nous comme joueur, comme spectateur, les mercredis à 18h, à 17h, pardon, 17h, dans notre salle de la Citadelle. Vous pouvez aussi écouter Questions pour un champion sur Neptune FM les mardis et jeudis à 17h15 ou un podcast au jour et à l'heure de votre choix. Bonne soirée à tous.
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et ce soir. 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C'est une satire sociale dont le personnage central est joué par De Funès. En plus, il y a des extraterrestres. 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
2: 16h en temps universel. Bonjour à toutes et à tous. Soyez les bienvenus dans cette nouvelle édition du journal en français facile. Nous sommes le jeudi 1er octobre. Voici les titres. À la colère des lycéens en France s'ajoute la colère des étudiants. De nombreux lycées, de nombreuses facultés sont bloqués. De nouvelles violences ont aussi éclaté aujourd'hui. Nous faisons le point sur la situation dans un instant. Dans ce journal aussi, les suites du vol entre Dubaï et Tel Aviv détourné en urgence hier. Nous verrons dans ce journal que de nombreuses informations à ce sujet circulent sur les réseaux sociaux. Javier Milei est en France à l'occasion de la visite du président argentin. Le groupe Total Energy annonce investir 10 milliards de dollars en Argentine. Et puis enfin, reportage en Chine avec le début d'une période de vacances pour les Chinois. Vacances qui n'ont pas que des avantages, vous l'entendrez à la fin du journal.
5: On a des lycées qui sont délabrés avec des rats et on connaît ça aussi à Paris 8. On a des fuites dans la BU, parfois elles ferment parce qu'il n'y a pas de chauffage, parfois parce qu'il n'y a pas de clim. On a des bâtiments qui ne sont pas isolés, où il fait trop froid, il fait trop chaud. Donc on a vraiment une situation similaire, donc c'est pour ça qu'on peut les rejoindre.
2: Le témoignage d'un étudiant parisien recueilli par Baptiste Coulon. Cet étudiant a décidé de rejoindre le mouvement des lycées. En France, ce mouvement de protestation des lycéens est parti d'Île-de-France. Il s'étend maintenant à tout le pays, de Lille à Marseille, en passant par Nantes, Strasbourg, Clermont-Ferrand, Paris ou encore Montpellier. Les élèves demandent plus de moyens pour étudier dans de bonnes conditions. Ils demandent aussi le remplacement des professeurs absents ou encore la rénovation des établissements scolaires. Juliette Burnel, bonjour. Alors si de nombreux endroits du pays, les rassemblements sont plutôt pacifistes, hein, se passent dans le calme, hélas, en marge de ce mouvement, des dégradations et des affrontements ont également lieu.
6: Oui, et le Premier ministre a d'ailleurs convoqué une cellule de crise face aux tensions qui se multiplient, car le mouvement prend de l'ampleur. 900 actions ont été recensées dans toute la France, selon l'agence France Presse. Une trentaine de campus universitaires et quelques collèges ont d'ailleurs rejoint les lycéens.
2: Alors on s'aperçoit par ailleurs, Juliette, que ce jeudi, aujourd'hui 1er octobre, des personnels éducatifs ont été victimes de violences.
6: Oui, notamment dans le centre du pays, à Clermont-Ferrand, où un proviseur de lycée a été légèrement touché à la tête par un tir d'artifice. Ce tir a été effectué par des individus masqués, ils n'auraient pas de lien avec l'établissement. À Marseille aussi, un chauffeur de bus a été agressé et les bus, tramways, métros sont à l'arrêt. Et puis au nord-est du pays, à Strasbourg, les trams sont aussi bloqués pour limiter les mouvements des casseurs et des manifestants. La circulation est en partie coupée dans d'autres villes comme Toulouse, dans le sud. Pour la seule journée d'hier, mercredi, plus de 600 personnes ont été interpellées et 80 policiers et gendarmes blessés. Du côté des élèves et du personnel, 119 personnes ont également été blessées depuis le début du mouvement.
2: Enfin, le ministre de l'Éducation, Édouard Geffray, annonce à l'instant qu'il va recevoir les représentants des organisations lycéennes et les associations de parents d'élèves demain. C'était Juliette Burnel dans votre journal. En français facile. Ailleurs sur la planète, l'histoire d'une Américaine presque inimaginable. Krista Pike était dans ce qu'on appelle les couloirs de la mort. Condamnée à mort, cette femme de 50 ans devait être exécutée, mais elle a survécu à sa mise à mort. Elle a reçu pourtant deux piqûres, deux injections censées la tuer, mais son corps a résisté. Nous savons simplement que depuis, Krista Pike est soignée dans un hôpital à proximité de sa prison du Tennessee et que par ailleurs, l'ONU, par la voix du Haut Commissariat aux droits de l'homme, demande aux autorités du Tennessee de ne pas recommencer à l'exécuter, de ne pas la tuer. Volker Türk précise que dans le cas de Krista Pike, eh bien ce cas met en lumière les raisons pour lesquelles la peine de mort devrait être aboli.
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2: La guerre en Ukraine. Des attaques russes ont frappé aujourd'hui un important pont de Kiev sans faire de dégâts majeurs. Ce pont, utilisé par le métro, a été fermé pendant environ 1 heure et demie avant de rouvrir. Un autre drone a frappé un institut de recherche nucléaire de la capitale. Le réacteur à l'arrêt depuis 2022 n'a pas été touché. Enfin, une école a également été frappée aujourd'hui par la Russie sans faire de blessés. Information du président ukrainien Volodymyr Zelensky. Les théories, les commentaires et les hypothèses se multiplient au lendemain de la tentative de détournement d'un avion. Le vol qui reliait Dubaï à Tel Aviv avec 174 passagers à son bord a dû atterrir en urgence. Depuis, les Émirats arabes unis annoncent l'ouverture d'une enquête. Les autorités émiraties cherchent notamment à savoir si l'attaque est de nature terroriste, car d'après les premiers témoignages de passagers, le copilote aurait poignardé le commandant de bord pour tenter de faire s'écraser l'avion. Mais pour l'instant, rien n'est encore avéré. Grégory Genevrier, bonjour.
4: Bonjour Adrien.
2: Dans ce contexte, de fausses informations circulent sur les réseaux sociaux.
4: Oui, certains affirment à tort que c'est le pilote indien qui aurait voulu détourner l'appareil. La rumeur évoque un projet secret imaginé par le Mossad et les services secrets indiens. Cette fausse information repose sur une vidéo mensongère ciblant une journaliste de la BBC. Durant 15 secondes, on pense y voir Sailee Bundock, la présentatrice de la chaîne britannique, affirmer qu'un passager indien aurait tenté de prendre le contrôle de l'avion avec l'aide du pilote.
7: A Fly Dubai flight FZ1073 from Dubai to Tel Aviv survived an attempted hijacking.
2: Sauf que vérification faite, Grégory, tout est faux.
4: Eh bien oui, cette vidéo est un deepfake, un hyper-trucage sonore et visuel. Sailee Bundock n'a jamais prononcé les mots que vous venez d'entendre. Sa voix et le mouvement de ses lèvres ont été modifiés avec l'intelligence artificielle pour lui faire dire n'importe quoi. Nous avons retrouvé l'extrait original qui a servi à fabriquer ce deepfake. Il a été diffusé sur la chaîne YouTube de la BBC le 29 septembre 2026, soit un jour avant la tentative de détournement de cet avion. Cette fausse information cumule près d'1 million de vues sur les réseaux sociaux.
2: Merci Grégory. Grégory Genevrier dans le journal en français facile. Total Energy va investir près de 10 milliards de dollars en Argentine. C'est l'une des annonces faites aujourd'hui lors de la visite officielle en France de Javier Milei. C'est le président argentin. Les investissements ne sont pas destinés à de nouveaux projets, précise Total Energy. Patrick Pouyanné, le PDG, nous dit aussi que cet argent sera investi dans des sites déjà existants. Et puis enfin, on l'appelle la Golden Week, la semaine d'or. En Chine, les vacances de la fête nationale ont commencé ce jeudi 1er octobre. Pendant 7 jours, des millions de personnes vont voyager. C'est l'une des périodes où les déplacements sont les plus nombreux au monde. Mais ces vacances provoquent aussi des critiques en Chine. Tout le monde, ou presque, part au même moment. Conséquence, les prix augmentent et il est parfois difficile de trouver une place dans les transports. Un sujet à Pékin de Cléa Broderst.
8: Avec les congés de la fête nationale, les départs se multiplient. Dans cette agence de voyage de Pékin, si les réservations pour l'étranger ont bondi de 70%, c'est en Chine que l'on choisit davantage de voyager.
9: Cette année, le tourisme intérieur a augmenté de 2 à 3 fois par rapport à la même période de l'an dernier.
8: Mais pour partir, il faut d'abord trouver un billet. À la gare, Liu Di voulait rentrer dans le Shandong.
10: Les billets sont difficiles à obtenir. J'avais l'intention de rentrer hier, mais je n'ai pas pu acheter de billets. Quand je me suis connectée à l'application à l'ouverture des ventes, il n'y en avait déjà plus.
8: Cette ruée pousse aussi certains à renoncer au voyage. Sue redoute de retrouver en vacances la foule qu'elle cherche justement à fuir. Elle aimerait pouvoir partir à d'autres dates.
11: C'est dommage que tout le monde soit contraint de voyager aux mêmes dates. On n'a pas d'autre choix, donc tout devient bondé. La foule dégrade fortement l'expérience de voyage.
8: En Chine, les congés concentrés sur les mêmes dates transforment ainsi le départ en véritable course aux billets, sans compter que les prix des transports et logements sont jusqu'à 5 fois plus chers sur cette période. Cléa Broderst, Lei Yang, Pékin, RFI.
2: Ainsi se referme ce journal en français facile que vous pouvez retrouver en direct du lundi au vendredi 16h temps universel et puis quand vous le souhaitez sur les différents réseaux sociaux mais aussi sur notre site internet pour pouvoir perfectionner votre français. 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À demain pour une nouvelle édition.
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2: Bonjour à tous et bienvenue dans cette nouvelle chronique culture de la Pokitech. Aujourd'hui, je vais vous parler du tome 1 de la saga de romans The Walking Dead, intitulé L'Ascension du Gouverneur. Donc c'est un roman d'horreur et de science-fiction pour un lectorat adulte qui a été écrit par les auteurs américains Robert Kirkman et Jay Bonansinga. Il s'agit du premier tome de la saga The Walking Dead qui est terminé en 8 tomes. Il est paru en 2012 aux éditions du Livre de Poche avec 350 pages et une traduction de Pascal Loubet, et il existe également une version numérique de ce titre. Donc le résumé de ce premier tome, dans le monde de The Walking Dead, envahi par les morts vivants ou quelques-uns tentent de survivre, il n'y a pas plus redoutable que le gouverneur. Ce tyran sanguinaire qui dirige la ville retranchée de Woodbury a son propre sens de la justice, qu'il organise des combats de prisonniers contre des zombies dans une arène pour divertir les habitants ou qu'il tronçonne les extrémités de ceux qui le contrarient. Mais pourquoi est-il si méchant ? Dans l'Ascension du Gouverneur, le lecteur découvrira pour la première fois comment et pourquoi Philip Blake est ce qu'il est et ce qui l'a conduit à devenir ce qu'il est. Donc concernant maintenant mon avis, en tant que grande fan de la série The Walking Dead, je ne pouvais clairement pas passer à côté de cette série de romans, surtout qu'elle se concentre sur un des antagonistes les plus terribles, le gouverneur. Mes souvenirs le concernant étaient assez flous, donc j'avais hâte de me plonger dans son histoire et surtout son passé, avant de devenir le grand méchant qu'on connaît. Et bien même si le roman est globalement sympa à suivre, je dois avouer que j'ai eu beaucoup de mal avec le style d'écriture sur une bonne partie du titre, surtout que la première moitié est assez longue et assez lente. On suit le quotidien d'un petit groupe de personnages complètement paumés à cause de la situation dans laquelle le monde a basculé, sans vraiment avoir d'objectif défini. On attend juste de savoir ce qui a fait sombrer le gouverneur du côté obscur. Le dernier tiers du roman se révèle toutefois bien plus intéressant, avec des choses qui bougent enfin, une nouvelle communauté, des personnages dont les noms sont familiers, et je dois avouer avoir été un peu surprise par les révélations finales. J'accorde donc la note de 3,5 sur 5 à ce premier tome, et j'ai hâte de découvrir la suite de l'histoire de ce personnage. Voilà, donc je rappelle que la série de romans The Walking Dead, dont le premier tome intitulé L'Ascension du Gouverneur, qui était écrit par les auteurs américains Robert Kirkman et Jay Bonansinga, est à retrouver aux éditions Le Livre de Poche avec 8 tomes. C'est tout pour la chronique d'aujourd'hui, j'espère qu'elle vous aura plu. Je vous donne rendez-vous dès demain pour une nouvelle émission de la Pokitech. Sur ce, à bientôt.
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2: Jeudi 1er octobre, bonsoir à tous. Soyez les bienvenus dans la session soirée de l'info sur RFI. C'est parti pour 3 heures d'actualité. Allez, le programme dans 10 minutes, le grand reportage qui nous emmènera ce soir au Brésil. On est à 3 jours de ce qui devrait constituer la grande actualité de ce week-end, les élections présidentielles et législatives brésiliennes. Parmi les candidats, le score de Flavio Bolsonaro va être observé de très près. C'est le fils de l'ancien président, aujourd'hui en prison. Et c'est à l'image d'une extrême droite qui surfe sur les désillusions brésiliennes. Ce sera avec Sarah Cozzolino. Juste après, le débat du jour, on va parler de la justice internationale ce soir, alors que ce jeudi marque une date clé, les 80 ans du verdict du procès de Nuremberg. Aujourd'hui, la justice internationale souffre, à l'image des États-Unis qui veulent démanteler la Cour pénale internationale. Alors qu'est-ce que cela annonce? Les dirigeants seront-ils encore jugés demain? C'est la question qu'on posera. Comment sauver la justice internationale? Réponse à suivre dans 30 minutes. Dans une heure, le grand journal du soir et le dossier qui sera consacré au mouvement de blocage des lycées qui progresse en France. 900 actions recensées ce jeudi. 18h30 TU, Afrique Soir, première édition de ce jeudi.
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2: À 19h10, temps universel, dans 2h10, le grand entretien du soir avec le documentariste Vincent Jarousseau. Alors, on évoquait le mouvement de blocage des lycées. Il va parler de la colère sociale en France au sens large et son lien avec le vote en faveur du Rassemblement National. Ce sera avec Frédéric Genot. Et puis, Accent d'Europe. Au menu ce soir, les élections en Bosnie-Herzégovine qui sont, comme au Brésil, prévues ce dimanche. 30 ans après la guerre, les sentiments ethno-nationalistes sont toujours aussi vifs. Ce sera à 19h40, temps universel sur RFI. Voilà pour le programme, pour l'heure 17h de TU. Bonsoir Adrien Delgrange.
3: Bonsoir Romain Ozoui.
2: À la une de votre journal, les finances de la France, le gouvernement, ça y est, a présenté son projet de budget pour l'année 2027.
3: Avec pour objectif ramener le déficit du pays à 5%. Alors pour tenter d'y arriver, l'État veut réduire ses dépenses, taxer davantage comme les sociétés autoroutières, mais aussi geler les salaires des fonctionnaires. Un choix contraint par la dérive des finances publiques, mais mesuré selon le ministre de l'économie, Roland Lescure. Pour qui ce budget est celui de la dernière chance.
4: Réduire son déficit, c'est possible. D'autres ont redressé la barre, l'Espagne, le Portugal, l'Italie, la Suède, le Canada. Nous le pouvons aussi. Nous ne sommes pas voués à des décisions brutales, nous avons encore le choix. En agissant dès aujourd'hui, nous écartons la perspective de hausse d'impôts généralisée, de coups de rabot fâcheux. Nous renforçons le Portugal, l'Italie, la Suède, le Canada. Nous le pouvons aussi. Nous ne sommes pas voués à des décisions brutales, nous avons encore le choix. En agissant dès aujourd'hui, nous écartons la perspective de hausse d'impôts généralisée, de coups de rabot fâcheux. Nous renforçons la confiance dans le redressement durable de nos comptes en préservant notre modèle social. Deuxième point important, l'objectif des 5% de déficit en 2027 doit être un point fixe, un cadre pour nos débats. Le débat parlementaire pourra évidemment faire évoluer le budget que nous déposons, ses paramètres, mais l'encre de 5%

0: 10% doit être tenu du début à la fin. La souveraineté financière de la France en dépend.
1: Roland Lescure, le ministre français de l'économie, propos recueillis par Aurélien Devernoy. La deuxième salve de Mediapart, le média français d'investigation qui accuse de propos antisémites le président du principal parti d'extrême droite, Jordan Bardella, vient de publier des captures d'écran des messages en question. Messages d'après Mediapart authentifiés par huissier, authentifiés aussi par Facebook. Les messages antisémites attribués au président du RN datent de 2013. Jordan Bardella n'a pas encore réagi. Un contexte social brûlant en France. Dans l'éducation, les lycéens maintiennent leur mobilisation pour dénoncer le manque de moyens, le non-remplacement des enseignants ou encore l'insalubrité dans leurs établissements. Le nombre de blocages s'est accru aujourd'hui pour atteindre le chiffre de 900 actions. Désormais, les étudiants se mobilisent à leur tour. C'était le cas ce matin à Saint-Denis, au nord de Paris, devant l'entrée de l'université Paris 8. Reportage Baptiste Coulon.
2: Devant leur université bloquée, des étudiants peaufinent leurs pancartes à coups de pinceau. Les slogans rédigés font écho aux revendications lycéennes. Paul est en master 1 de géopolitique.
3: On a des lycées qui sont délabrés avec des rats et on connaît ça aussi à Paris 8. On a des fuites dans la BU, parfois elles ferment parce qu'il n'y a pas de chauffage, parfois parce qu'il n'y a pas de clim. Donc on a vraiment une situation similaire, donc c'est pour ça qu'on peut les rejoindre.
2: Faire cause commune est une façon d'imposer un rapport de force, explique Iris en première année de licence d'histoire.
4: C'est ça qu'on essaye de montrer, c'est que c'est un mouvement de jeunes, c'est un ras-le-bol complet, national. C'est important pour nous de montrer au gouvernement, aux policiers qu'en fait on est en nombre.
2: Les policiers, dont beaucoup comme Elias, dénoncent la violence des interventions.
5: Je l'ai vu directement moi avant-hier en voyant les flics taper directement sur les lycéens de 15, 14, 16 ans. Enfin, c'est abusé.
2: Des lycéens qui pour certains manifestent pour la première fois et qu'il faut sensibiliser aux mesures de prudence, d'où l'intérêt de se mobiliser pour Cassandra.
6: L'idée c'est pas de les priver de leur lutte, mais plutôt les accompagner. On essaye de donner des numéros d'avocats, de leur donner les premiers réflexes anti-répression, apporter un peu notre expérience.
2: Dans la matinée, un cortège s'élance de l'université pour rejoindre un lycée tout proche où une assemblée générale réunit lycéens et étudiants.
1: Et pour tenter de désamorcer ce conflit, Édouard Geffray, le ministre de l'Éducation nationale, annonce recevoir demain les organisations syndicales, les associations de parents d'élèves ou encore les associations lycéennes. Total Energy va investir près de 10 milliards de dollars en Argentine. C'est l'une des annonces faites aujourd'hui lors de la visite officielle en France de Javier Milei, le président argentin. Les investissements ne sont pas destinés à de nouveaux projets, précise Total Energy. L'argent sera investi dans 3 sites déjà existants en Argentine. Les Outre-mer organisaient au même moment à Paris leur premier sommet économique, baptisé Choose Outre-mer, en référence à Choose France. Objectif, attirer les investisseurs vers les entreprises ultramarines. Pierre-Olivier, bilan de ce premier rendez-vous, 35 millions d'euros d'investissement.
7: Pas une nouvelle subvention, non, mais un investissement, a martelé la ministre des Outre-mer. 35 millions d'euros sur la table pour financer des start-up et des projets d'entreprise. Et peu importe si la somme n'est pas énorme, estime Aude Danen, cofondatrice du laboratoire cosmétique Maravilla en Guadeloupe.
8: Il ne faut pas oublier que c'est plusieurs territoires ultramarins, on va les citer rapidement. La Guyane, la Martinique, la Guadeloupe, Saint-Martin, la Réunion, Saint-Pierre-et-Miquelon, la Polynésie. 35 millions divisé par ce nombre de territoires avec le nombre de porteurs de projets, mais c'est pas grave en fait. Aujourd'hui, il y a une initiative, c'est remarquable, il faut la noter et c'est comme ça qu'on démarre. Et ensuite, on va tous, les porteurs de projets, utiliser ces fonds à bon escient, montrer qu'on est capable de gérer et d'avancer et on pourra après aller demander autre chose.
7: Jean-Paul Danen, cofondateur de Maravilla, a d'ailleurs un message à faire passer aux futurs investisseurs.
9: Si vous allez investir aux États-Unis, sachez que il serait mieux que vous réserviez un peu de cet argent pour investir sur, par exemple, les Outre-mer. Et le vivier ultramarin est très très vif et vivant et fécond et il faut continuer à l'irriguer.
7: Ce fonds de 35 millions financera en priorité des projets qui mettent en valeur les territoires ultramarins et leurs atouts comme la biodiversité.
1: Pierre-Olivier, l'histoire à présent de cette américaine, histoire à peine croyable. Krista Pike était dans ce qu'on appelle les couloirs de la mort. Condamnée à mort, cette femme de 50 ans devait être exécutée, mais elle a survécu à sa mise à mort. Elle a reçu pourtant 2 piqûres, 2 injections létales, censées donc la tuer, mais son corps a résisté. Nous savons simplement que depuis, Krista Pike est soignée dans un hôpital à proximité de sa prison du Tennessee et que par ailleurs, l'ONU, par la voix du Haut Commissaire aux droits de l'homme, demande aux autorités du Tennessee de ne pas recommencer à l'exécuter. Une actualité internationale qui nous emmène à présent au Népal. C'est l'une des pires catastrophes d'expédition en montagne depuis plus de 10 ans. Le bilan de l'avalanche survenue dimanche dernier sur un camp de base d'un sommet de l'Himalaya ne cesse de s'alourdir. Il s'élève désormais à 15 morts. Nicolas Fellmann, ce jeudi, les secours ont découvert 8 nouveaux corps.
10: Oui, en creusant pour atteindre les tentes du camp de base ensevelies parfois sous 4 mètres de neige, les secouristes dépêchés sur place ont retrouvé donc 8 corps. Ils s'ajoutent aux 7 autres déjà dégagés plus tôt dans la semaine, tandis qu'une personne reste portée disparue. Les victimes, elles sont toutes de nationalité népalaise. Elles ont été surprises dimanche dans une avalanche alors qu'elles préparaient le camp de base d'un des sommets les plus réputés de la région. Le Himlung, qui culmine à 7126 mètres d'altitude, se trouve à la frontière avec le Tibet. Il est très prisé des alpinistes qui souhaitent gravir, vous savez, ces sommets de plus de 7000 mètres. Mais voilà, les pentes de l'Himalaya restent dangereuses, exposées aux effets du changement climatique. En 2015, par exemple, une avalanche avait fait 18 morts tout en haut de l'Everest. Celle de dimanche est aussi particulière pour le Népal. Elle survient dans un pays qui reste encore très marqué par la crue dévastatrice du 26 août dernier. L'effondrement d'un glacier avait entraîné d'immenses inondations et balayé des villages entiers, faisant plus de 1400 morts et 6000 disparus.
1: Nicolas Fellmann dans cette édition internationale. Des informations que vous pouvez retrouver à tout moment sur notre site internet RFI.fr. RFI Soir ne fait que commencer avec, dans quelques secondes, un grand reportage qui nous emmènera au Brésil et puis un peu plus tard, le débat du jour. Romain Ozoui vous attend derrière ce micro.
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10: Le duo nantais Monsieur Monstre est en concert sur l'île Dieu Foot Brassens samedi 3 octobre à partir de 19h. Lucas au chant et percussion, bonjour.
11: Eh ben bonjour tout le monde.
10: Ça va bien en pleine forme ?
11: Ouais, la pêche. La pêche, hâte d'aller prendre le large.
10: Sonorité, rock, blues et manouche, est-ce un bon résumé de votre palette musicale ?
11: Ouais, alors en fait on a essayé de résumer des choses mais c'est un peu compliqué. Donc du coup on a mis duo, rock, polymorphe, c'est-à-dire qu'on va un peu on est dans le rock, mais du coup on explore un petit peu pas mal de choses quoi. Il y a pas mal d'influences et puis chaque morceau est très très différent. Ce qui va faire le lien, ça va être la manière de l'interpréter quoi.
10: Quel thème est abordé dans le titre Be Animal ?

0: l'animalité, la bestialité qu'il y a au fond de nous, chacun de nous, et le fait de lâcher ces petits animaux intérieurs de temps en temps, parce que ça fait du bien. Donc c'est-à-dire lâcher son petit côté sauvage, parce que voilà, il faut se lâcher en fait de temps en temps, et puis faire tomber les masques. Voilà.
1: Même question pour le titre Bye Bye Blue Sheep. Ça m'a fait penser au film Beetlejuice.
0: Ah ouais, ouais. Alors ça, c'est une chanson. C'est la première chanson, je crois, et qui est très très très très sombre et qui est une espèce de tango un peu dark, quoi. Et c'est accordéon voix cette chanson. Et en fait, le thème, c'est vraiment c'est une lettre qu'un père fait à son fils en disant bon, l'humanité va pas très bien du tout, le monde est en train de courir à sa perte, qu'est-ce qu'on fait, qu'est-ce qu'on attend, on est désolé pour ça, mais bon, ça décrit un petit peu tout ça. Bye bye Blue Ship, c'est au revoir le petit vaisseau bleu, donc au revoir la planète, quoi. Donc c'est hyper pessimiste, hein, mais c'est pas grave, c'est une espèce de tango de l'énergie du désespoir, quoi.

0: T'es d'accord quand je te dis que ça me fait penser au film de Tim Burton, Beetlejuice ?
1: Ah bah ça fait penser à Tim Burton, ouais, c'est sûr, enfin à Danny Elfman. Après, Beetlejuice, dans les couleurs, ouais, ouais, carrément. Mais après, on est plus sur un truc de fin du monde, quoi. Apocalyptique, quoi.
0: Ah bah, ce fin du monde, je l'ai vu plus sauf pour le titre Strangle Hard, monde en déclin à la mode Mad Max.
1: Ah ouais, eh ben... Struggle Art, ça parle, bah, de toute façon, ça parle un petit peu quand même de ça, de manière générale, parce que c'est quand même, il y a un côté assez sombre, en fait, dans ce qu'on fait, mais on le fait quand même de manière joyeuse, quoi. Et Struggle Art, c'est une chanson de lutte, quoi. C'est plutôt une chanson de combat, en fait, de résistance, quoi.

0: clip a été tourné où ?
1: Bah, il a été tourné sous un pont à Nantes. Enfin, à Rosé même exactement. Sur, vraiment à côté de la Loire.
0: Car on peut le découvrir sur votre page YouTube, ce clip et les autres clips d'ailleurs.
1: Oui, exactement. Ouais. Bah, y en a quatre qui commencent un peu à dater maintenant, mais on est en train d'enregistrer pas mal de titres là. Donc du coup, on pourrait essayer de sortir un vinyle l'année prochaine. Et donc on va devoir refaire des clips aussi, quoi.
0: Ces nouvelles compos vont sortir prochainement. Ça sera un petit peu les mêmes thématiques, un petit peu noir, non ?
1: Il y a pas mal de ça, mais il n'y a pas que ça, quoi, parce qu'il y a des chansons plus intimes, en fait, sur les ressentis. Il y a une chanson assez joyeuse, une dernière là, qu'on a fait, qui s'appelle Tropique, mais qui parle plutôt psychédélique et de psychotropique, mais de manière très heureuse. Et puis, il y a des chansons un peu perchées sur le destin, aussi sur les âmes, la naissance des âmes. Il y a beaucoup de choses, mais après le but c'est aussi de passer au français. Ça va être la seconde étape, mais pour l'instant on n'y est pas encore.
0: Ça va être simple ou compliqué pour vous de passer au français ?
1: C'est très compliqué. Compliqué, c'est un truc que je me bats avec depuis super longtemps, et puis il va falloir, hein. J'ai des pistes là, donc c'est cool. Essayer de garder une espèce d'environnement un peu peut-être pirate justement, enfin un petit peu dans l'esprit de ce qu'on est, quoi. Mais c'est sûr que passer de l'anglais au français, bah, ça sera pas forcément la même musique, donc faut qu'on regarde la transition, puis que ça reste cohérent, quoi.
0: Le français à découvrir sur votre prochain album, non ?
1: Plutôt en live déjà, parce que déjà le premier album, on va essayer de mettre tous les compos qu'on a, et puis, puis après pour le reste, on verra, quoi. De toute façon, elles sont pas encore écrites. Donc...
0: Durant vos lives, vous jouez exclusivement vos compositions ou faites également des reprises ?
1: On a des reprises, on a quelques reprises qui sont assez transformées, quoi. Qui sont vraiment pas mal transformés, quoi. On a une reprise de Tim Burton, une reprise de Tom Waits, une reprise de Radiohead, une de Frankie Vincent. Ah non, ça c'est pas avec ce groupe là.
0: Rien ne m'étonne, hein. La preuve.
1: Ouais, non, mais non, ça pourrait.
0: Ça pourrait, on est bien d'accord.
1: Du Dark Zouk, quoi.
0: Et pourquoi pas ? Ça se tente ?
1: Ouais. Et je sais plus, on a les Pogs aussi, un petit peu, quoi. Mais bon, c'est tout est vraiment bien tordu, quoi, quand on fait un peu.
0: De nombreux instruments également à découvrir durant vos sets.
1: Alors, on n'est que deux, mais c'est vrai qu'on a pas mal de bordel. Et mon ami Fredo, mon comparse, du coup, lui, il joue essentiellement guitare et accordéon. Et moi, je suis entouré d'une espèce de batterie rafistolée, donc j'ai un caron là, que je me suis fabriqué avec des bouts de conserve aussi, des cymbales et des toms, et puis des pédales de loop. Enfin, on a chacun une pédale de loop, là, et puis guimbarde, casse-vous, harmonica, enfin, il y a pas mal de petites choses, en fait, qui se trimballent et qu'on vient jouer selon les morceaux, quoi.
0: Monsieur Monstre, ce nom de duo, c'est par rapport à l'univers du groupe, ou du duo ?
1: Ouais, un petit peu, ouais, en fait... C'est un peu sorti comme ça, et puis c'est au côté le. Bah c'est un peu, ça revient un peu l'animalité, là. C'est un peu le monstre qu'on cache et en fait qu'on sort un petit peu sur scène. C'est notre face cachée, quoi. Notre face un peu sombre, mais qui a besoin d'exister aussi, quoi. Faut qu'on la mette en lumière. Donc voilà. Donc après, on peut se dire aussi, il y a peut-être un monsieur, un monstre, mais ça, vous verrez bien sur scène.
0: Et on vous retrouvera sur l'île Dieu au Foot Brassens le samedi 3 octobre. Est-ce que vous connaissez déjà l'île Dieu ?
1: Fredo, je sais pas, moi j'y suis allé 2-3 fois. Et puis j'aime bien, du coup. En plus, je suis vraiment un gros fan d'île. Moi, je suis plutôt île bretonne d'habitude, mais j'aime beaucoup l'île Dieu, puis c'est la plus proche d'ici. Et puis, enfin, en plus, Fred et moi, on a aussi vécu en Martinique pas mal de temps, donc on aime bien les îles. Et donc, on est bien content de prendre le bateau avec tous nos merdiers, là.
0: D'ailleurs, la rencontre avec Fredo s'est faite durant la création d'un groupe en Martinique.
1: Tout à fait, ouais, qui s'appelait du coup Lady Spoon and the Holy Baboons, et qui est retrouvable sur toutes les plateformes. Il y a un album qui est enregistré où on était quatre, donc il y avait Fredo, moi, et deux autres, un couple de copains, donc il y avait une chanteuse et moi-même qui chantions, et puis Fredo faisait de l'accordéon ou de la basse, et moi des percus, et il y avait un guitariste aussi, donc ça donnait vraiment quelque chose d'encore plus Tim Burton là, à ce moment-là. C'était c'était chouette, ouais, c'était bien. Puis en fait, à un moment, on est partis tous les deux parce que le vent nous a appelés ailleurs, chacun de notre côté, mais on s'est retrouvés à Nantes. Du coup, nous on a fait notre duo, Monsieur Monstre, et eux ont fait un duo aussi qui s'appelle Sugar Lab.
0: Monsieur Monstre, il y a aussi Dimorg qui veut un petit peu de travailler avec vous.
1: Ouais, bah ouais, il habite à 500 mètres de chez moi. Et puis bah il est venu aussi pas mal en Martinique. Enfin, c'est là aussi où on l'a rencontré. Et du coup, il y va toujours tous les deux ans. Et puis on a fait des tournées ensemble. Et ouais, on le connaît bien, c'est un bon copain.
0: Comme quoi, le monde est petit des fois.
1: Ouais.
0: Lucas, ben on te retrouve avec Fredo et le duo Monsieur Monstre sur l'île Dieu. On rappelle la date, le samedi 3 octobre à partir de 19h et ça se passe au Foot Brassant. Merci beaucoup.
1: Trop bien. Eh ben super, merci à toi. Et puis merci à vous d'avoir écouté tout ça. Et puis ben j'espère qu'on se reverra nombreux samedi. Et puis on va bien faire la fête.

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2: C'est l'heure du grand journal du soir. Bonsoir Simon Marseille.
3: Bonsoir Romain, bonsoir à tous.
2: À la une ce soir, près de 2000 interpellations ce jeudi en marge du mouvement des lycéens en France.
3: Violence urbaine, c'est le terme employé par le gouvernement qui accuse la France insoumise de souffler sur les braises. Complotisme, répond LFI. Dans l'actualité également, Jordan Bardella, le patron du Rassemblement National, annonce porter plainte pour faux et usage de faux quelques instants après que le journal d'investigation Mediapart ait pu, a publié les preuves des écrits antisémites qui lui attribuent, on y jettera un œil.
2: L'Érythrée annonce ce jeudi rompre toutes ses relations diplomatiques avec l'Éthiopie.
3: Le président argentin fait les yeux doux aux investisseurs gaziers et miniers à l'occasion du sommet Argentina Week. Et puis enfin, nous serons aux États-Unis où l'administration Trump est dans le viseur de la famille de Renee Good, cette femme qui avait été abattue en janvier dernier par un agent de la police de l'immigration.
2: Cette image d'abord, une fumée noire et des flammes spectaculaires qui dévorent le hall d'un lycée en France.
3: Ouais, l'image du jour, hein, à Nantes, dans l'ouest du pays, où le mouvement des lycéens s'embrase. 900 blocages ou incidents aux abords des établissements ont été recensés selon une source sécuritaire. Pour rappel, les jeunes réclament notamment de meilleures conditions d'études et des classes non surchargées. Fait nouveau, aujourd'hui, les étudiants plus âgés se greffent au cortège. C'est le cas de Mohamed de l'Union étudiante. La colère est légitime, selon lui, pour faire entendre les revendications de la jeunesse.
4: On est dans la réalité, on est dans le concret, on est en train de dire que ce qui nous intéresse, c'est nos conditions matérielles d'existence, c'est si on va pouvoir payer notre loyer, si on va pouvoir manger. Et il est important que les politiques arrêtent d'être déconnectées de la réalité et il est important qu'on remette au cœur du débat public la question de l'enseignement supérieur. Ce qui est malheureux, c'est que le seul moyen pour nous mettre au cœur des discours, c'est le blocus, c'est les moyens de la rue. Par contre, on prend la rue, mais on prend également les moyens institutionnels, on continuera à participer au débat institutionnel, on ne lâchera pas, on occupera la rue et les institutions. Tant que nos droits seront attaqués, eh ben on se défendra.
3: Même propos recueilli par Baptiste Coulon.
2: Et donc une mobilisation lycéenne qui, ce jeudi, s'est élargie à tous les départements du pays.
3: Et qui inquiète désormais au plus haut sommet de l'État. Bonsoir Raphaël Delvolvé.
5: Bonsoir.
3: C'est notre dossier du soir. Oubliez le terme de blocage. Le gouvernement parle carrément de violence urbaine.
5: Oui, le Premier ministre Sébastien Lecornu contraint de présider une cellule interministérielle de crise à la mi-journée face à une situation en effet nettement dégradée. Plus de 900 actions recensées. Aujourd'hui dans des lycées, mais aussi des facultés. Près de 2000 arrestations, des images d'incendie, d'affrontements avec la police, d'enseignants et d'élèves molestés ou encore de journalistes blessés. Le gouvernement parle de bascule de violence et opte désormais pour plusieurs réponses opérationnelles dans les établissements désormais inaccessibles car bloqués ou dégradés. Les cours seront donnés en distanciel. Réponse pénale, le ministre de la Justice a reçu les procureurs généraux et puis social, l'exécutif veut aussi montrer qu'il entend les revendications sur les professeurs absents, les manques de moyens, etc. Le ministre de l'Éducation nationale rencontre demain les organisations représentative des lycéens.
3: Alors Raphaël, à l'issue de la cellule de crise, le gouvernement pointe désormais du doigt une formation politique, la France insoumise.
5: Oui, sur la foi d'une note des services de renseignement, je cite, ce mouvement est une manœuvre de LFI et ses proxys d'ultra-gauche. C'est dans l'air depuis plusieurs jours. Sébastien Lecornu lui-même a ferraillé avec Jean-Luc Mélenchon par compte X interposé la semaine dernière. Et puis cet angle d'attaque est aussi largement repris par des candidats à la présidentielle. Marine Le Pen du Rassemblement National.
6: Ce sont des émeutes organisées par des professionnels et encadrés par, semble-t-il, des députés de la France insoumise.
5: Gabriel Attal de Renaissance.
7: Je demande à Jean-Luc Mélenchon d'arrêter d'utiliser les jeunes comme de la chair à canon politique pour les envoyer se mettre en danger eux-mêmes et mettre en danger d'autres personnes, des forces de l'ordre, des personnels de l'éducation nationale.
5: Ou encore le LR Bruno Retailleau.
8: Ce qui se passe aujourd'hui devant les lycées, c'est la répétition générale de ce qui pourrait se passer si Madame Le Pen gagnait. Ils organiseraient une insurrection. Il y a une question qui se pose, l'interdiction de LFI.
5: Exploitation cynique par LFI des lycéens, dénonce de son côté Édouard Philippe. On peut aussi citer Emmanuel Macron, le président hier depuis l'Espagne, sans citer LFI, déclarait que les responsables politiques n'étaient pas là pour agiter les peurs et faire commettre le pire. Ces accusations sont lourdes. Elles sont notamment fondées sur le soutien au blocus apporté très tôt par LFI, dont le leader Jean-Luc Mélenchon a appelé au tout début du mouvement à l'amplifier le plus possible. Des élus ont également été vus devant des lycées, notamment Bali Bagayoko, maire de Saint-Denis, au cœur d'une polémique cette semaine après avoir déclaré que la violence pouvait être légitime. Réponse moqueuse aux accusations de Jean-Luc Mélenchon cet après-midi.
9: J'aurais aussi vu ça dans ma vie, le premier mouvement de masse convoqué par télépathie, puisqu'il n'y a ni un tract, ni un discours, ni un appel, où que ce soit, à se mettre en mouvement dans un lycée.
5: Le leader insoumis, dont le bras droit, Manuel Bompard, lui a répondu au gouvernement en fin de journée, l'accuse de verser dans le complotisme. LFI, comme d'autres formations de gauche, impute la responsabilité des violences au gouvernement et aux policiers. D'ailleurs, des enquêtes de la police des polices sont ouvertes. On le voit en tout cas, cette crise des lycées percute la campagne présidentielle, l'agenda politique aussi. Le gouvernement présentait son budget aujourd'hui. Nous sommes plus de 15 jours après les premiers blocus lycéens.
3: Et c'était le dossier du soir, signé Raphaël Delvolvé.
2: Autre titre, et cela concerne également la politique française, Simon Jordan Bardella qui dénonce des montages grossiers.
3: La réaction du président du Rassemblement National accusé par Mediapart d'avoir écrit des propos antisémites en 2013. Bonsoir, Olivier Mauriamé.
10: Bonsoir.
3: S'il tente d'éteindre l'incendie ce soir, c'est parce que le journal d'investigation vient d'en rajouter une couche, publiant notamment les preuves de son enquête.
10: Oui, et Mediapart détaille longuement sa méthode d'investigation. Les journalistes reprennent point par point les étapes de leur travail. Comment leur enquête s'est d'abord portée sur des messages envoyés sur l'application de Facebook Messenger. Ils ont eu accès à des échanges privés entre 2013 et 2014. Messages dans lesquels Jordan Bardella aurait par exemple affirmé « Les banques sont toutes détenues par des juifs ». Mediapart explique avoir authentifié ses écrits grâce à deux interlocuteurs de Jordan Bardella. L'un d'eux a demandé à Meta, la maison mère de Facebook, d'obtenir un téléchargement de ses conversations. C'est le droit européen qui le permet. Le média a fait certifier cette extraction, procédure qui atteste que les messages n'ont pas été altérés, et tout ça sous le regard d'un huissier.
3: Alors, autre, comment on peut s'assurer que la personne s'adressait bien à Jordan Bardella ?
10: Eh bien, les journalistes disent avoir vérifié ce point en examinant le contenu de la conversation, et certains détails de la vie du jeune militant d'extrême droite sont extrêmement précis et concordent avec le récit que Jordan Bardella a fait lui-même de sa jeunesse dans son autobiographie qui sera publiée 11 ans plus tard.
3: Le journal d'investigation qui s'est aussi appuyé sur des mails dans son enquête. Hein.
10: Oui, et il est certain que les adresses en question correspondent bien à des comptes de Jordan Bardella, puisque ces identifiants apparaissent notamment dans un fichier d'adhérents du Front National de la Jeunesse, le FNJ. Des mails qui permettent de faire le lien entre l'actuel président du RN et un certain Laurent G, ancien responsable du FNJ, qui ne cache pas son intérêt pour les thèses d'Alain Soral, célèbre idéologue antisémite, thèse qu'il partageait donc régulièrement à Jordan Bardella. D'autres preuves sont citées par Mediapart, des likes par exemple sur des publications Instagram ou d'autres enquêtes de confrères journalistes. Surtout, le média en ligne insiste, contrairement à ce qu'affirme le chef du RN, il aurait bien été sollicité à plusieurs reprises pour échanger sur les accusations qui allaient être portées contre lui. Selon Mediapart, Jordan Bardella aurait systématiquement décliné la proposition.
3: Le point signé Aude Villiers-Moriamé.
2: Et décidément, l'actualité est chargée en France ce jeudi. Autre titre ce soir, la présentation du budget et l'État qui prévoit de se serrer la ceinture.
3: 43 milliards d'euros de mesures de redressement, c'est l'objectif présenté pour l'an prochain. Parmi ceux qui vont devoir mettre la main à la poche, les retraités avec plus de 1 260 € par mois, leur pension ne sera plus indexée intégralement sur l'inflation. Les fonctionnaires aussi, pas de dégel du point d'indice déterminant pour augmenter leur salaire. Oubliez également la revalorisation des aides au logement. Autre secteur qui devra faire des efforts, Léa Boutin-Rivière, eh bien c'est celui du cinéma français.
11: Les deux plus gros financeurs du cinéma français sont dans le viseur du gouvernement. Le projet de loi de finances dévoilé ce matin envisage notamment de réduire de 47 millions d'euros les dotations de France Télévisions. François Préel-Cléache est coprésident du Bloc, le bureau de liaison des organisations du cinéma.
12: Réduire leurs ressources, c'est mécaniquement réduire leur capacité à investir dans la création. Le secteur du cinéma, c'est 7,5 milliards d'euros dans l'économie nationale chaque année, plus de 30 000 emplois directs, énormément de petites structures où ces gens vont être vraiment dans des situations difficiles.
11: Quant à Canal+, sa TVA sur les abonnements pourrait doubler, ce qui représenterait pour le groupe un manque à gagner de 200 millions d'euros. Une perte que l'entreprise entend compenser en revoyant, si nécessaire, un accord de financement du cinéma à hauteur de 980 millions d'euros sur 4 ans, conclu il y a quelques semaines à peine.
12: Moins les diffuseurs pourront investir, moins nous pourrons produire de films, moins il y aura diversité de films, et avec un risque qu'au final, ils soient remplacés par des films extra-européens, américains principalement, et qu'on ait une sorte d'uniformisation de la proposition.
11: Au-delà de la question économique, de telles mesures poseraient donc un véritable risque pour le soft power français, celui-là même qu'Emmanuel Macron avait vanté au sommet Lumière. C'était il y a quelques semaines seulement.
2: Léa Boutin-Rivière, effectivement, Simon Marseille, c'est votre grand journal du soir, 18h bientôt 10 minutes en temps universel. Dans l'actualité internationale, l'Argentine. Cette question, est-ce que l'Argentine va devenir le nouvel Eldorado des investisseurs étrangers ?
3: C'est l'objectif en tout cas de Javier Milei, le président argentin en pleine opération séduction au siège de l'OCDE à Paris à l'occasion de l'Argentina Week. Concrètement, Claire Fage, le dirigeant conservateur a vanté ses réformes ultralibérales et ses ressources.
13: Javier Milei l'assure, avec ses immenses réserves minières et pétrolières, l'Argentine est en mesure de se substituer aux fournisseurs du Moyen-Orient, dont l'instabilité affecte aujourd'hui l'approvisionnement européen.
14: Je suis ici pour vous dire que l'Argentine peut et pourra vous fournir de l'énergie en abondance, une région en paix, en phase avec les valeurs occidentales et loin de toute forme de conflit. Nous disposons aussi de réserves de cuivre, de lithium et d'uranium classées parmi les plus importantes de la planète. Et grâce à la modification de la loi sur les glaciers, nous avons apporté une sécurité juridique aux entreprises minières qui connaissent une croissance à deux chiffres par an.
13: Autorisation de rapatriement. Les profits et régime fiscal ultra favorable pour les investisseurs étrangers, les dispositions de Buenos Aires ont séduit Patrick Pouyanné, le patron du groupe pétrolier français Total Energy.
15: Vous avez décidé d'un régime particulier pour encourager les investissements. C'est un signal très important que nous avons d'ailleurs l'intention d'utiliser. Je suis donc très heureux de vous annoncer que Total Energy s'apprête à réaliser près de 10 milliards de dollars de nouveaux investissements en Argentine.
13: Déjà premier producteur étranger de gaz, le groupe français veut accéléré dans les gaz et pétrole de schiste argentin.
3: Le point complet signé Claire Fage du service économie des RFI.
2: Et après ce journal, nous appellerons nos confrères de l'hebdomadaire français Le Point qui ont pu s'entretenir avec Javier Milei, le président argentin, juste avant son déplacement en France. Sur le continent africain, Simon.
3: L'Érythrée qui annonce ce jeudi rompre toutes ses relations diplomatiques avec l'Éthiopie. Réponse à la fermeture par Addis Abeba de son ambassade à Asmara et l'expulsion de 10 diplomates accusés de menacer la sécurité nationale. On y reviendra dans nos prochaines éditions. En Angleterre, la police antiterroriste indique avoir arrêté un homme de nationalité britannique et iranienne. Et ce, dans le cadre de son enquête sur l'incident de dimanche dernier près d'une base militaire utilisée par les États-Unis. Dans le cadre de sa guerre contre l'Iran, l'individu de 27 ans est soupçonné de préparation à un acte terroriste. Le conflit en Iran qui pousse les États-Unis ce jeudi à durcir de nouveau leur régime de sanctions contre Téhéran. Il place désormais les principaux constructeurs automobiles iraniens sur leur liste noire. Même sort réservé à la compagnie ferroviaire publique nationale. Le but affiché, c'est d'assécher les ressources du régime iranien.
2: Direction à présent les États-Unis, où la famille de Rini Good réclame un procès contre l'administration Trump.
3: Oui, rappelez-vous, c'est cette Américaine de 37 ans abattue dans sa voiture en début d'année par un agent de l'ICE, la police de l'immigration américaine. Vous en avez beaucoup parlé sur RFI. Et bien, 10 mois plus tard, ses proches, Vincent Souriau, réclament des dommages et intérêts aux responsables.
16: Oui, ce sont des procédures civiles, c'est-à-dire que les proches de René Good réclament des compensations financières à l'administration Trump, notamment au bénéfice de sa compagne qui était présente sur les lieux du drame le jour de son décès. Sa famille attaque d'une part le gouvernement des États-Unis pour violence et négligence ayant entraîné sa mort ce fameux 7 janvier. Et d'autre part, il y a un recours beaucoup plus large qui vise la politique migratoire dans son ensemble et qui met en cause de manière directe Stephen Miller, l'un des plus proches conseillers de Donald Trump, mais aussi Christine Ohm, l'ancienne ministre de la Sécurité intérieure, ainsi que plusieurs cadres de la police aux frontières, une dizaine d'agents de terrain et surtout Jonathan Ross, le fonctionnaire de l'agence ICE qui a ouvert le feu sur René Good. Son entourage estime qu'ils ont tous à leur manière et à leur échelle imaginé ou participé à cette opération et que cette opération migratoire était le résultat de préjugés racistes visant les communautés somaliennes et hispanophones. Il n'y a qu'une chose à faire pour que ça ne recommence pas ailleurs, affirme la famille de René Good, c'est identifier et faire payer les responsables, Simon.
3: Sans les explications de Vincent Souriau, les Nations Unies confirment la mort de 10 civils en Afghanistan. 10 civils en majorité, des enfants tués par des frappes aériennes menées par l'armée pakistanaise dans la nuit de mercredi à jeudi dans le sud et l'est du pays. Islamabad assure avoir visé des terroristes, le Pakistan qui accuse les autorités talibanes afghanes de soutenir un mouvement djihadiste. Enfin, en Angleterre, un londonien aveugle vient de remporter son bras de fer contre le British Museum. L'établissement assure qu'il proposera désormais une visite guidée en audiodescription pour observer la tapisserie de Bayeux. Le non-voyant avait menacé le musée d'action en justice, s'estimant victime de discrimination. Voilà, c'est la fin de ce journal. Retour à RFI Soir avec vous, Romain Ouzoui.
2: Merci beaucoup, Simon Marseille, pour ce grand journal du soir sur RFI, 20h, bientôt 15 minutes ici à Paris.
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2: Et donc on l'a dit, dans ce grand journal du soir, Javier Milei est à Paris jusqu'à samedi. Dans les prochaines minutes, nous appellerons nos confrères de l'hebdomadaire français Le Point qui ont pu s'entretenir avant son déplacement en France avec le président argentin. Il va évoquer sa politique face à une économie qui montre des signes de ralentissement dans son pays. Donc rendez-vous dans quelques instants. Et puis nous rejoindrons la route 66. C'est notre rendez-vous toute la semaine sur RFI à l'approche des élections de mi-mandat aux États-Unis. Ce soir, la question des déserts alimentaires que la communauté noire subit de plein fouet. Nous serons dans l'Oklahoma. Mais d'abord, les sports sur RFI. Bonsoir Baba Cardiara.
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